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C'est la brigade antitique de langage anti-mot passe-partout qui opère. 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

0: Est-ce que tu te souviens de quand tu m'as autorisé à faire ce documentaire ?
1: Oui, c'était il y a quelques semaines. Non ?
0: La toute première fois, quand j'ai commencé à travailler dessus, c'était peut-être il y a un an, ou enfin je sais plus, ou il y a six mois, un truc comme ça. Tu te souviens pas ? Tu m'avais posé une question que Caroline, elle t'avait posée en séance.
1: D'accord.
0: Tu te souviens pas ?
1: Non.
0: C'était qu'est-ce que tu ferais si t'étais sûre de réussir ?
1: Que toi, je sais plus.
0: Bah, je t'avais dit que ce serait un documentaire sur les.
1: Ah oui.
0: La schizophrénie dans les fratries.
1: Ah oui, que. Ok.
0: Et toi, tu te souviens ce que tu m'avais répondu ?
1: Non. Non, je suis désolée.
0: C'est pas grave. J'avais dit que j'avais peur que ça te stigmatise et que je voulais. Enfin, ouais. Que c'était compliqué pour moi de le faire. Et tu m'avais dit que si c'était si important que ça pour moi, que tu pouvais pas me le retirer.
1: D'accord.
0: Et ça m'avait vraiment touchée.
1: Bah, je le pense toujours, mais c'est vrai que sur le coup, j'ai du mal un peu à me remémorer. Mais ouais, c'est... je suis d'accord.
2: Pour moi, la schizophrénie, c'est ça. Une pierre tombe dans un lac. Elle tombe et à l'endroit de l'impact, il y a une onde qui se propage tout autour. Ça arrive comme ça dans ta vie. C'est à la fois brutal et insidieux. C'était un jour d'été et on jouait à cache-cache. Il y avait ma sœur et une bande de copains. On descendait dans une cave immense, labyrinthique, pleine de pièces poussiéreuses. Ça nous faisait super peur. On descendait les marches dans le noir et fallait chercher les autres à tâtons sans jamais allumer la lumière. Je crois qu'au fond, le but, c'était d'aller au plus près de nos peurs sans se laisser avaler par elles. Ce jour-là, ma sœur, elle l'a trouvée, sa peur. Elle est allée plus loin que nous. Et il me semble que pendant un temps, j'ai perdu sa trace, quelque part dans une de ses pièces. Quand on est remonté à la surface, elle était hantée par ces monstres et l'écho de leur voix. Des fois, j'ai envie de retourner dans cette cave, de descendre les marches et de retrouver ces pièces, de me poser là, entre les profondeurs et la surface, pour chercher dans le vide autour de moi une autre résonance, un autre écho.
3: Il avait une petite vingtaine d'années, peut-être 19 à peine. Je ne vais pas être très très exacte dans les âges, c'est un peu flou tout ça. C'est flou parce que c'était intense, je suis un peu noyée dedans. Il sortait d'une école d'imprimerie, il a commencé à travailler et très vite ça n'allait pas. Ma sœur, qui est la sœur jumelle de mon frère, ça a commencé, je vais dire, vers 22 ans, ça n'allait pas, mais il me donnait l'impression de plus avoir comme un problème d'identité. On n'était pas dans le délire. Comme si son identité, son caractère avait vraiment radicalement changé. On était très très souvent ensemble, on allait prendre des cafés ensemble, etc. Très souvent, le soir après son travail, on allait se promener. Il y a une image qui me revient justement tout le temps. C'est qu'on est en train de se promener dans un parc. Effectivement, je le vois observer les arbres d'une façon très très étrange, très intensément, comme s'il y voyait quelque chose. J'ai su plus tard que les arbres pour lui étaient fluorescents. Ils bougeaient d'une façon étrange, j'ai jamais compris bien comment, parce que bon, ça doit être difficile à expliquer pour lui. Et ils étaient fluorescents. Il commençait à se fermer beaucoup beaucoup, donc j'avais de plus en plus de mal à communiquer avec lui. Ça n'avait pas l'air très agréable à vivre. Ça, je dois le dire. On sentait quand même qu'il se renfermait comme si on lui interdisait, et effectivement, de parler. Et j'ai su plus tard qu'effectivement, des voix lui demandaient de ne pas parler, de ne rien dire. Ça pourrait commencer comme ça, avec des arbres fluo.
4: La première image qui me revient lorsque je réfléchis à mon frère et à l'entrée dans la maladie, c'est un coup de fil. Tout ça se passe à distance. Donc finalement, c'est sa voix. Mais à ce moment-là, il était dans son lycée, en internat. C'est sa voix qui me dit qu'il ne va pas bien. Ses propos ne sont pas très clairs. Et c'est quelque chose de nouveau, puisque évidemment, ça vient comme un choc. Parce que vraiment, il a des propos insensés dont je me rappelle plus bien, hein, même aujourd'hui, mais sur ses copains, sur sa copine. Je comprends que sa copine l'a laissé tomber. Il doit avoir, à ce moment donné-là, 17 ans, quelque chose comme ça. Donc les premières images que j'ai, c'est ça. C'est des coups de fil, des conversations hachées, un peu incohérentes, un besoin d'aide, mais qui est formalisé nulle part de son côté. Et puis nous qui savons pas en fait trop, qui prenons quand même 2-3 jours avant de se décider à se dire oui, non, mais là mon frère ou mon fils, pour mes parents, va vraiment pas, il faut qu'on le fasse revenir, il y a quelque chose qui cloche, c'est pas juste un coup de pas bien.
5: Elle a été touchée par la maladie lorsqu'elle avait 15 ans. En tout cas, je sais qu'à ce moment-là, elle s'enfermait dans sa chambre pour travailler et qu'elle travaillait tout le temps. Elle avait des notes exceptionnelles. Elle était travailleuse et en plus intelligente. Donc, à un moment, même une de ses copines était venue voir mes parents en disant « Mais Nathalie, je la vois plus. » Et on s'est aperçu qu'en réalité, elle se coupait petit à petit de toutes ses camarades de classe et qu'elle ne faisait que travailler. Et c'est à ce moment-là qu'on s'est aperçu que ça allait pas bien. Ça commençait à aller pas bien.
6: Depuis ses 17 ans, il était très mal dans sa peau. On l'a inscrit au même lycée que moi. Et en fait, il n'y allait pas. Il nous disait qu'il passait ses journées sur des bancs. Donc au bout de 2 semaines, ma mère l'a inscrit un peu de force dans un internat. Et il a continué à prendre énormément de distance. Il s'est fait des amis, il a sociabilisé, mais toujours très en retrait, il ne parlait plus. Il a commencé à plus vouloir manger, il ne voulait plus boire. Et puis après, il y a eu la bouffée délirante et la tentative de suicide qui a suivi avec. Et c'est à ce moment-là où la maladie a pris forme réellement. Parce que jusque-là, on ne se rendait pas compte. Dans le cercle familial, il était très en retrait, très absent, mais on était plus en crise d'adolescence, qu'on va dire tardive, quoi. On ne s'attendait pas à un tel diagnostic. Il a été hospitalisé pour la première fois à ce moment-là. Au début, ils n'ont pas laissé les visites les toutes premières fois. Et après, ils les ont ouvertes. Ça a été... Je suis allée le voir à l'hôpital plusieurs fois en extérieur. Et je suis allée le voir une seule fois à l'intérieur et je ne suis pas pure. Je suis sortie en larmes. Je peux pas voir ça. C'était... Tu retires toute humanité et tu es là dans ce couloir. Tu te dis, mais attends, c'est là où ils l'ont mis. Déjà, le fait que ce soit un couloir. Tu arrives dans un couloir avec des portes qui sont soit fermées, soit ouvertes. Tu sais que si elles sont fermées, c'est pas par choix. Et le passage incessant des infirmiers. Et en fait, tu arrivais sur une salle commune. C'était tout blanc, il y avait une pauvre télé allumée dans le fond, et là t'avais des patients assis autour d'une table qui soit regardaient le vide, soit t'en avais qui faisaient des coloriages. Tu sais pas si c'est bien ou pas, tu sais pas ce qui se passe, et ouais, c'était assez trop... C'est la seule fois où je l'ai revu en interne, sinon je le voyais comme il faisait beau, il avait le droit d'aller dans le parc de l'hôpital, et on le voyait là avec ma famille. Et j'allais le voir souvent, ouais, tous les jours.
4: Honnêtement, sur le moment, ça n'a pas été difficile. Ça fait bizarre de se dire que son frère va à Sainte-Anne. C'est sans doute l'hôpital psychiatrique peut-être le plus connu, en tout cas à Paris. En même temps, c'est déjà arrivé à d'autres personnes. Donc on se dit, il va sortir de là. Il y a une alerte, il y a un truc, ils vont nous expliquer. Et je crois qu'on mettait beaucoup ça, puisqu'il avait une adolescence difficile, on mettait un peu ça sur le compte, je pense, de 2 choses. Le cannabis, parce qu'il en fumait beaucoup. Et puis, on se disait aussi, oui, c'est peut-être un mal-être adolescent. Voilà. Donc, quand on se dit ça, j'ai pas eu peur. Je me suis pas dit que ça allait être ensuite une suite d'hospitalisation et un diagnostic très difficile à entendre, et puis une maladie à découvrir... C'est pas ce moment-là qui a été le plus difficile, ça a été plus dur après. Je pense que le plus dur, c'est au long cours. C'est-à-dire que ce qui est très usant, avant tout pour mes parents, beaucoup plus que pour moi, puisque je vivais pas avec lui, mais ce qui est très usant, c'est de voir au bout de quelques mois, une bouffée délirante qui revient, une agressivité qui revient, un mal-être qui revient, parce qu'évidemment, il y a des moments où ça va bien, il y a des cycles. Et quand ça arrive la première fois, quand ça arrive la deuxième fois, quand ça arrive la troisième fois, ça va. Et puis ensuite, la quatrième ou la cinquième, la sixième, c'est dur. D'autant plus que pendant ce temps-là, la vie continue. Pour les autres, on évolue énormément à 17 ans, 18 ans, 19 ans, 20 ans, 22 ans. Et ce qui est très dur, c'est que chaque crise fait un petit peu plus mal parce qu'elle est de moins en moins dans l'adolescence où on se dit qu'on est là pour aider peut-être un adolescent qui va mal ou un adolescent qui fume, mais qu'on est de plus en plus en face d'un adulte qui est vraiment en train de passer à côté de sa vie et de la vie de tous ses copains et qui voit petit à petit... tout le monde descend du train et lui, il continue sa route, quoi. Et sa route, on ne sait pas où ça va et ça continue tout droit. Et on regarde un peu passer le truc et c'est de plus en plus dur de se dire qu'on peut faire quelque chose.
6: Ils l'ont hospitalisé donc de force de juin, juillet, août. Et en août, ils ont dit qu'il n'y avait plus assez de place, qu'ils n'avaient plus assez de personnel soignant. Ils nous ont dit, voilà, il va mieux, on lui a donné des antidépresseurs, voilà, on vous le rend... Donc il est ressorti en août. En décembre, j'ai passé le pire Noël de ma vie. Je me souviens, on était tous autour de la table. Il tenait des propos, mais incohérents. Et très, ouais, très déconnecté. Très plus là, en fait. Tu voyais que c'était plus lui. On ne savait pas du tout comment réagir. Tu voyais la défiance dans ses yeux. Genre, de toute façon, ce que vous avez devant vous, c'est... plus votre proche, en fait. C'est votre proche très malade. Et ça, il faut, je pense, pouvoir l'encaisser. Et il nous en a fait baver là-dessus. Maintenant, il va beaucoup mieux, mais il nous en a fait baver avec ses demandes d'aide, ses appels au secours. Ça a été très dur, sachant qu'on ne savait pas la pathologie. Parce qu'une fois qu'on la sait, on peut faire des choses, mais quand on ne sait pas et qu'on est là, on se dit, mais comment 22 ans, 23 ans plus tard, ça devient cette personne-là qui te pousse à bout et tu ne comprends pas d'où ça vient, quoi. C'est... Oui, c'est ça, on ne comprend pas d'où ça vient. On l'a emmené voir des psychologues, mais on a tout entendu. Il est feignant, il vous manipule, vous devriez l'inscrire à l'armée, ça va le recadrer. Un jour, ils ont vraiment diagnostiqué la pathologie de mon frère au bout de 3 ans. Beaucoup d'internements, beaucoup de rechutes. Et après, il y a eu tous les ajustements de dosage qui permettent aujourd'hui de lui le faire vivre avec sa pathologie sans qu'il continue à se mettre en danger.
4: C'est marrant, hein, ça tient juste en une page ou deux dans un rapport médical. Et je me rappelle de deux choses, très clairement. Quand ma mère m'a tendu le papier, il y avait écrit schizophrénie, alors à tendance hébéphrénique, ça fait quand même beaucoup de voyelles, beaucoup de consonnes bizarres dans deux mots très lourds. Voilà. Et puis il y avait surtout une courbe d'intensité de 0 à 10 et il était à 8. C'est une échelle comme une autre, il y a beaucoup ça en médecine, mais c'était haut, quoi. C'était pas, voilà, il y avait écrit schizophrène, il y avait écrit 8 sur 10. Et voilà, donc ça, je me souviens que ça m'avait beaucoup, atteint. Et en même temps, après, une fois que le diagnostic est posé, ça aide aussi à rentrer dans un autre cheminement qui est de se dire, ok, il fait partie d'un ensemble de gens, et on allait le découvrir avec une maladie très complexe. Mais au moins, bon, il y a un mot dessus. Alors, il est terrible, mais au moins, il y a un mot dessus. Et au moins, on se dit que, de toute façon, il y a eu tellement d'hospitalisations qu'on a bien le droit d'avoir un mot dessus. On a bien le droit de commencer à avoir des explications, des pistes, des remèdes. On sait que c'est très difficile, mais enfin, voilà, il y a quelque chose, quoi, pour aller aider Damien. Ensuite, la véritable difficulté, c'est on en fait quoi de ça, parce que ce qui est dur, c'est pas la maladie, c'est tous les symptômes au quotidien, c'est l'évolution, ça c'est autre chose. Il a énormément d'hallucinations sensorielles. Tout part de sa peau, ses sensations dans son crâne, le sang qui circule à travers ses veines, enfin, il le dit comme ça, il dit on rentre en moi et je me sens mal, j'ai mal à la tête, enfin, c'est son cerveau qui s'est mal analysé, plein de stimulus. Il a tout le temps cette impression que son corps ne lui appartient pas et qu'on qu'on fait une intrusion dans lui. Alors il dit dans ses pieds, dans ses corps, dans ses mouvements. Si je devais mettre une image dessus, c'est les bruits de mobylette. On est dans une rue où il y a pas mal de mobylettes qui passent. Et lui, il entendait que ça, les bruits de mobylettes, tout le temps. Et c'est comme une onde, hein. Le son, c'est une onde. Et il avait l'impression que ça lui rentrait dedans. Et donc, c'est pas forcément des choses qui n'existent pas. C'est les bruits de la rue, c'est les bruits de dehors, c'est des choses qui nous agressent. Bah, lui, c'est sa vie au quotidien d'avoir ça, ces bruits de mobylettes, ou plein d'autres. Les conversations au restaurant, les bruits alentours, les rires. Quand il croise des rires, il a l'impression un peu que les gens se moquent de lui. Parce que, évidemment, pourquoi les gens rient il a juste ce stimulus, il ne sait pas trop comment l'analyser. Et s'il n'est pas bien, en tout cas, il va se dire qu'on rit de moi. Enfin, et voilà, ces sons qui viennent comme ça le percuter, bah, chez lui, ça a une résonance, s'il n'est pas bien, en tout cas, dévastatrice. Et puis, d'autres fois, aucun souci, hein, parce qu'il est bien, parce qu'on fait du sport, parce qu'on rigole et tout passe sur lui comme nous. Mais souvent, voilà, c'est ça. C'est des sons et des mouvements et des ondes qui viennent lui faire du mal.
2: Pour moi, la schizophrénie, c'est ça. Des sons, des mouvements et des ondes qui viennent te faire du mal. L'onde se propage tout autour de l'impact, à la surface. Le mouvement est presque imperceptible. Dans les profondeurs, c'est une autre histoire. La pierre continue sa trajectoire et s'immisce toujours plus loin. Soulève le sable, la terre. Secoue les particules. Les eaux sont troubles. C'est le chaos dans tout l'écosystème.
0: Tu veux tirer un papier ?
1: Oui. Alors, prendre celui-ci. Quelle question voudrais-tu qu'on te pose, qu'on ne te pose jamais ? Ça fait quoi d'avoir des hallucinations ?
0: T'aimerais qu'on te la pose ?
1: Ouais, pour...
0: Tu répondrais quoi ?
1: Bah, je dirais que c'est chaud. C'est déroutant. Très déroutant, en fait. Et... Bah, angoissant, hein, forcément. Quoi qu'il y ait peut-être des personnes schizophrènes qui... Enfin, que ça angoisse pas, mais moi ça m'angoisse beaucoup parce que tu perds pied en fait, tu sais plus trop où t'es et tout, donc ouais, c'est très déroutant, mais c'est dur à se rendre compte en fait que tu glisses vers la décompensation, j'en sais rien, ou la crise ou la bouffée des hantes. J'ai mis du temps avant de capter quoi, qu'il y avait un truc qui allait pas. Je me sentais flou en fait. Les premiers, tout premiers symptômes, je pense que j'avais entre 15 et 17 ans. Si je me rappelle bien, j'ai commencé à me retirer du monde social, quoi. J'arrivais plus à être en phase avec mes amis. D'ailleurs, on s'est beaucoup éloigné, comment dire, à cette période, avec les amis que j'avais. Pendant quelques mois, du coup... On se parlait plus, quoi. Puis après, on a renoué contact. Mais à l'époque, voilà, j'avais ça. Je crois que j'avais des hallucinations. Alors, je sais plus exactement. Je pense que j'avais des hallucinations intrapsychiques. C'est des voix, en fait, qu'on entend pas dans l'oreille, mais dans la tête, quoi. Il me semble. Je peux me tromper, mais j'avais ça. J'avais peur que tout le monde me veuille du mal. Tout me faisait peur, quoi. Je me sentais plus en sécurité dans ma propre tête, en fait. Et après, beaucoup de colère aussi envers ma famille. Pas parce que je leur en voulais ou quoi, mais c'est que j'étais trop mal, en fait. Notamment quand j'étais adolescente, et la violence, en fait, de ce que je vivais, de ce que j'ai fait vivre à tous mes proches. Ouais, ça je m'en rappelle nettement, quoi. Il y a beaucoup de souvenirs qui se sont effacés, mais je me revois péter des câbles dans la cuisine. Enfin, j'étais comme un rhinocéros, quoi. Enfin, je chargeais sans pouvoir faire marche arrière, quoi. Je pétais un câble, mais je voulais pas. J'arrivais plus à me désencolariser. Et je crois que je voulais enlever mon angoisse, mais je savais pas comment faire, quoi. C'était trop dur. Là, par exemple, maintenant que ça va mieux, que j'ai le traitement et tout, quand avec mon conjoint, ça part un peu en vrille, ce qui peut arriver hein, à tout le monde, j'arrive en fait à me calmer.
0: Comment tu fais ?
1: Je prends de la distance. J'ai un peu comme quand je suis au travail, que j'ai pas le choix en fait de pas m'énerver après l'usager. Ça m'a vachement appris ça aussi. Depuis 2 ans, donc de 2 ans et demi, depuis que je suis à la bibliothèque, ça va vachement mieux quoi. On se dispute, mais j'arrive à plus rentrer dans des boucles où en fait lui il s'énerve encore plus. C'est normal aussi de sa part quoi.
2: Le diagnostic n'est pas encore posé. J'ai 13 ans. Ma sœur est envahie par des sons, des angoisses, des émotions qui la submergent et débordent jusqu'à moi. Je les absorbe. Tous les soirs, j'entends son angoisse quand elle allume et éteint les interrupteurs avant de se coucher dans ce rituel qui la rassure et que je connais par cœur. Je l'entends aussi quand le téléphone sonne et qu'il faut tout lâcher pour aller la sauver de ce qui la submerge. Quand je ne l'entends pas, je l'attends, je m'y prépare. Les eaux sont troubles. Je m'y noie en silence. Surtout, ne pas faire de vagues.
3: Avant qu'il y ait un semblant de stabilisation, les 10 premières années, c'est compliqué, c'était du non-stop. On se demande tout le temps quand ça va arriver, quand ça va sonner. Et puis dès que ça sonne, mon Dieu, on se dit, ça y est, c'est ça. Qu'est-ce qui va me tomber encore dessus? Ce qui m'a rendu phobique du téléphone, d'ailleurs. Ça m'a vraiment rendu phobique. Dès que ça sonne, Mais c'est physique, hein. J'ai un... Comment on appelle ça? Enfin, comme des sueurs froides, quoi. Mon sueur froide et en même temps, mon sang chauffe d'un coup. Et c'est une réaction. C'est une réaction que j'ai parce que à chaque fois que ça sonnait, c'était pour une catastrophe. Mon frère qui voulait sauter de la fenêtre... qui n'avait pas suivi son traitement, donc qui délirait à bloc, ma sœur qui cassait la télé, qui se faisait mal. Voilà, à tout moment, on m'appelait. Donc, je devais tout lâcher, quoi. Ça a été compliqué avec le travail. Franchement, à un moment donné, on essaie de tenir ça secret jusqu'au jour où on se fait convoquer, parce que, mais c'est quoi ces absences soudaines? Qu'est-ce qui se passe? Ça ne peut pas durer. Bon, on est obligé d'expliquer. Bon, ben voilà, quoi. Soit vous l'acceptez un temps, soit, virez-moi. Je peux pas... Le choix est vite fait, hein.
5: J'ai le même ressenti parce que le téléphone sonne tout le temps. Mais toute la journée, il sonne. Le son de la maladie, c'est le son de Nathalie qui appelle papa, quoi. Et ça, j'en ai horreur. Qu'elle l'appelle en permanence, elle l'appelle tout le temps. Quand on est dans la voiture, elle l'appelle. Quand on est au restaurant avec lui, elle l'appelle. Et ça, ça parle... moi, ça vient m'évoquer le fait que la maladie prend toute la place. Et quelle est ma place, moi, de frère, là-dedans? Quelle est ma place quand j'ai enfin un repas au restaurant avec mon père? Quelle est ma place quand tout ça s'interrompt? Parce que tout ça s'interrompt tout le temps. Parce que Nathalie... Non, c'est mal dit. Parce que la maladie prend toute la place. J'ai souvent ressenti de la colère. La colère, elle s'est muée au fil du temps en un regard lointain. Je suis le petit garçon et ma sœur, la petite fille, est préférée. Elle a des troubles en plus, mais c'est elle qui est préférée. Et ça crée de la colère, mais j'ai réussi à me détacher de ça et à regarder avec un œil tendre, voilà, à transformer cette colère en tendresse, en me disant, mais peut-être que c'est normal aussi qu'elle ait plus d'attention, plus d'amour, parce qu'elle en a extrêmement besoin. Elle en a énormément besoin. Il y a toujours eu beaucoup de silence. Parce que c'est tu. La schizophrénie, c'est un mot terrible. Il est pas prononcé. Je crois que là, je l'ai prononcé un nombre de fois équivalent à celui dans lequel je l'ai prononcé toute ma vie. Je sais pas si c'est ça le silence. En tout cas, on a fait une espèce de cocon, de protection, qui empêchait un peu la communication entre notre famille et l'extérieur. Il y a un isolement petit à petit qui se crée. Moi, je me souviens que jeune, je comprenais pas, mais il n'y a jamais eu d'amis qui venaient à la maison. C'était comme si on était en petit vase clos. C'était très difficile. Nos repas de famille étaient difficiles. Des fois, elle venait pas. Elle restait dans sa chambre, elle pleurait. Ma mère y allait. On restait tous les deux avec mon père. Et ça, c'était lourd.
4: Un, un truc qui m'a habité longtemps, mais qui continue, c'est une grande fatigue. Si c'était une émotion, je ne sais pas, je lui donnerais une couleur un peu bleue, un peu gris, et quelque chose qui ressemble un peu au spleen. Souvent, je ressentais, après une conversation avec mon frère, après un dialogue avec mon père, je sentais cette énorme fatigue me tomber dessus, et vraiment, je tombais de fatigue et je dormais. Au milieu de l'après-midi, enfin, d'un seul coup, je me mettais à dormir, quoi, et je dormais 4 heures, 5 heures. Là, je faisais une sieste de 4 heures. Je me réveillais à 20 heures, complètement décalqué. Donc, c'est quand même une émotion, quoi, parce que ça vous tombe dessus, donc je ne sais pas quel mot lui donner, mais c'était cette fatigue et cette envie d'avoir plus rien à penser, et qu'à un moment donné, même si c'était qu'un petit quart d'heure, un petit texto, un truc, oh là là, mais quelle fatigue, j'en peux plus, j'ai besoin de dormir, quoi, j'ai besoin de plus y penser. Enfin, et donc ça m'a fait ça, surtout.
3: J'y réfléchis tout le temps, c'est un peu obsessionnel chez moi. Je fais la vaisselle, j'y pense.
1: Encore maintenant ?
3: Ah oui, ouais, tout le temps. Je fais avec ça, ouais. J'y pense tout le temps. C'est constitutif maintenant de moi. Mais je ne veux pas être que ça. Je ne veux pas. Non, je ne veux pas. Pendant 15 ans, tout était en fonction de ça. Tout. En fait, j'avais trois vies. J'avais mon travail.

0: mais pas en direct avec mon petit frère. Elle me parlait énormément de sa souffrance, elle pouvait pleurer devant moi, moi je devais encaisser tout ça. Il y a des moments où je me barrais, où j'étais hyper désagréable. J'ai demandé à ma mère de se faire suivre. Je lui ai dit, c'est pas mon rôle en tant que fille de t'accompagner dans ta souffrance, dans l'accompagnement de ton fils et de mon frère. Je lui ai demandé de se faire suivre sur le plan médical, et c'est ce qu'elle a fait. Je suis toujours en soutien de ma mère, c'est-à-dire qu'on parle librement de la maladie de mon petit frère, on parle librement des difficultés qu'elle rencontre. Par contre, ses sentiments à elle, je les entends plus. Et ça, ça m'a fait énormément de bien. Ça l'a énormément aidée d'avoir un personnel qualifié, en fait, et pas sa fille qui était là en soutien. Mon petit frère est parti de la maison il y a seulement 6 mois. Tout ce temps, il était avec mes parents. On a trouvé un appartement qui est à 5 minutes à pied de l'hôpital. Donc, tout se joue autour de cet hôpital. Du travail que j'ai fait, j'ai compris que j'étais en droit de partir aussi, de construire ma propre vie. Et je m'accorde ce droit de partir. Et j'en suis désolée si ça aura des conséquences pour mon petit frère, mais en fait, je n'assumerai pas une charge qui ne me revient pas.
1: Un rêve me hante. Des bouts de ma sœur sont éparpillés un peu partout sur le trottoir. Il fait gris et je suis devant un hôpital. Des soignants, dans des vêtements aseptisés, me poursuivent, les mains tendues, dans les couloirs vides, éclairés par une lumière blanche. Je comprends qu'ils veulent m'étouffer ou me faire taire. Je parviens à leur échapper de justesse et à sortir de l'hôpital, à temps pour voir la voiture de ma mère se garer devant le corps de ma sœur. Elle ouvre la portière, sort de la voiture. Il va falloir que je lui annonce que je n'ai rien su faire.
2: Ce qui me travaille beaucoup, c'est deux choses. D'abord, c'est que moi, je suis que son frère. Et la culpabilité qu'on a, c'est qu'on se dit, OK, pour l'instant, ce sont mes parents qui s'occupent de lui. On peut tout le temps se dire, ouais, mais je pourrais être un frère plus présent. Souvent, ouais, j'ai cette culpabilité-là. Après, la responsabilité, c'est surtout ça qui est un poids terrible, parce que je me projette dans le futur et je me dis, bah, dans 10 ans, je vais avoir mes parents et mon frère à gérer. Ça fait très peur. C'est dans le futur, mais ça me fait très peur parce que c'est un poids qui est lourd. Ouais.
0: Forcément, les questions qu'on se pose quand on est frère ou sœur, c'est quand les parents ils sont plus là, il se passe quoi ? Moi, c'est ma mère qui porte tout, principalement. Elle est en lien avec chaque psychologue quand ça change. Elle le suit sur les médicaments, elle connaît ses meilleurs amis, elle fait les dossiers d'administration avec lui, elle suit absolument tout. Le jour où ma mère elle est plus là, qui prend la relève, en fait ? Parce que moi, je m'en sens pas du tout apte. La dernière psychologue avec laquelle j'ai travaillé sur le sujet m'a bien dit de choisir le rôle que je voulais tenir, celui de la mère ou celui de la sœur. Je veux celui de la sœur. C'est mon petit frère et je veux pouvoir être là s'il a besoin d'aide. Mais je sais qu'il faut que je mette une limite dans l'aide que je peux et dois apporter. Savoir dire que je peux pas, tout simplement, que c'est pas mon rôle, que je suis qu'une sœur, que je suis pas médecin, que j'ai aussi ma vie à côté et que je peux pas assumer ça, en fait. Après, comment ça se matérialisera, je sais pas.
1: Peu à peu, le trouble s'éclaircit. Les mouvements s'apaisent dans les profondeurs comme à la surface. Au fond du lac, la pierre est toujours là. Un écosystème se reconstitue. Les particules en suspension trouvent un nouveau point de chute. Il va falloir apprendre à nager dans ces eaux.
3: Je n'étais pas faite pour ce rôle-là. Je devais être la dernière. J'étais celle qu'on protégeait. J'étais celle qu'on épargnait. J'étais celle dont on s'occupait. Et là, il y a eu un renversement de rôle. Je me dis, mais où je vais puiser ça dans mon caractère? Je n'ai pas grandi comme ça. Je ne suis pas comme ça. J'étais extrêmement timide, extrêmement craintive. Donc, ouais, je me suis retrouvée à faire quelque chose qui était

0: très, très, très, très difficile pour moi. Très difficile. C'est-à-dire que je n'avais pas le mode d'emploi du tout, du tout. C'est-à-dire que les deux jumeaux, c'est eux qui ont essayé de m'apprendre à nager, c'est eux qui m'ont appris à faire du vélo, enfin... Je me suis retrouvée dans un rôle qui n'était pas le mien. Enfin, qui l'est devenu, mais qui au départ, je me dis, mais qu'est-ce que je vais faire de ça? J'ai fait une dépression après des années de ça. En fait, j'ai réalisé que c'était des deuils successifs. C'est un deuil. La personne que j'ai connue enfant, adolescente, est partie. Elle n'existe plus. C'est surtout pour eux que c'est très dur. Moi, c'est comme, je le vis quand même comme une... Pas comme un autre chemin, mais comme vraiment quelque chose qui... Une chute. Une relation, frère, ça peut pas aller que dans un sens. Et là, c'est que dans un sens. Ce retour, je l'ai pas. Je l'ai pas et... Je l'aurai jamais. Je pense que je me suis mis ça dans la tête parce que ça me protège. J'étais extrêmement attachée à eux. Mais extrêmement. Hein. C'était mon monde. C'était mon monde. C'était eux, quoi. C'était mon petit cocon. Je n'avais pas besoin des autres. Je me passais très bien des autres du moment qu'ils étaient là. Donc, j'ai quand même fallu remettre mon monde en question. C'est quelque chose auquel je pense souvent. C'est bizarre. Dans mes pensées récurrentes, c'est quelque chose auquel je pense très souvent. Qu'est-ce qu'elle serait devenue? Ou qu'est-ce qu'il serait devenu? Ouais. C'est complètement inutile, mais... Voilà, ça doit avoir un rôle, peut-être dans mon psychisme, je ne sais pas. Dans mon imaginaire, bon, je ne sais pas. J'y pense souvent. Est-ce que je le vis comme un regret? Même pas, je crois que j'ai vraiment accepté... La dépression, c'est le travail qui commençait, en fait, je pense. L'acceptation. Je pense que c'est ça.
1: C'est très très dur, ça, l'image du deuil. C'est vrai, quand on regarde dans le rétroviseur et qu'on se dit, ah bah, qu'aurait pu devenir ma relation avec mon frère? Qu'aurait pu être mon frère s'il n'avait pas été malade? Ça, c'est, je veux dire, ça, là, j'ai les larmes aux yeux en parlant, parce que c'est... Cette question, elle fait très mal, quoi. C'est hyper dur parce qu'on a tout le temps l'impression d'une vie gâchée. Et c'est une relation de frère gâchée aussi, parce que j'aurais aimé avoir connaître d'autres relations. C'est hyper dur à dire comme ça, c'est hyper violent. Moi, je me permets de le dire comme ça, parce qu'en fait, ouais, personne ne souhaite cette vie-là, je pense, à son frère, à sa sœur, à son enfant. Et donc, ouais, y a cette idée de deuil, ou en tout cas d'une vie qu'on est passé à côté. En tout cas, plein de points de vie auxquels on passe à côté, et puis pourtant, bah, ils avancent dans leur vie, et ils font... mon frère, il fait plein de trucs quand même. Alors après, on s'entend toujours très bien, on se marre tout le temps ensemble, c'est très important de le dire, en fait, c'est mon frère, et à chaque fois que je le vois, on passe des super moments, il va y avoir pour deux soirs de gâchés vraiment d'horribles, et vraiment, je pèse mes mots, ces soirs-là sont horribles. Bah, il va y avoir 14 jours super, où on va faire du canoë, on va faire du tennis, on va se marrer, voilà. Et en même temps, toutes les heures, on se rappelle avec une petite lumière dans sa tête, ou toutes les 20 minutes, on se rappelle, tiens, on va peut-être pas aller là parce qu'il y a trop de bruit, tiens, on va peut-être pas y sortir à ce moment-là parce qu'il y a trop de monde, tiens, on va faire attention à ça, tiens, je vais peut-être pas parler de ça, ça va le mettre mal à l'aise. Donc constamment, on vit la vie. Donc il n'y a pas de deuil parce qu'on vit, parce que mon frère il est en bonne santé, enfin il est là, je peux en profiter, il n'est pas mort, il n'y a pas de deuil, la personne elle est là et on vit avec elle. Et en même temps, on n'est pas vraiment sur la même planète non plus, on ne peut jamais l'être totalement.
2: Le fait est que je ne sais pas forcément aujourd'hui ce que ressent mon frère. On était complètement fusionnels, on avait notre propre monde imaginaire. On s'était inventé tout un monde héroïque à nous deux qui nous a tenus pendant des années. Et aujourd'hui, il a en fait son propre monde et je ne suis pas intégrée. Ce n'est pas un monde où on rentre, c'est un monde très personnel. C'est un monde qui lui appartient et qui lui appartient qu'à lui. Le plus dur, c'est plus ça, de dire c'est mon frère, mais tout ce qu'on avait en commun ensemble, on ne l'aura peut-être plus jamais, parce qu'on évolue dans deux mondes qui ne se croisent plus. Voilà. On a évolué comme ça, d'un monde totalement imaginaire à la réalité. Aujourd'hui, on sait qu'on sera toujours là l'un pour l'autre, mais on n'a pas recréé cette complicité, en tout cas. Finalement, j'ai appris à me développer sans. Et en même temps, j'aimerais beaucoup qu'on ait une forme de communication qu'on n'arrive pas à réinstaurer encore aujourd'hui. Après, il est très... Il est surprenant. Je lui manque. J'ai appris ça. Deux fois dans l'année, il a dit à ma mère « Ah, est-ce qu'on peut inviter Anne-Sophie, son copain, parce qu'il me manque, ça fait trop longtemps que je ne les ai pas vus. » Et ça me fait vraiment quelque chose. Je me dis « Ah, mais en fait, j'existe dans son monde. » Je me dis « Je peux de nouveau y rentrer. » Et en même temps, je me demande « C'est quoi le coût à payer derrière si j'y rentre de nouveau ?» Mais déjà, moi, d'apprendre que j'existe pour lui, c'est hyper important. C'est toute une reconstruction d'un rapport qu'on avait perdu où je me dis, en fait, il existe encore, en fait, ce frère que j'ai perdu de vue pendant des années. Et il faut juste, moi, que j'ai pas peur de renouer ces liens du fait de la crainte de ce qui peut venir derrière. Cette peur du rejet, je pense que c'est surtout ça. J'ai peur qu'il me rejette à un moment donné. Il faut juste que je me redonne la place que j'avais avant, sans avoir peur de cette place-là, quoi.
3: Tu dirais qu'il va comment aujourd'hui ?
2: Il va bien aujourd'hui. Il va très bien. Il est très très content. Là, il change de travail normalement fin novembre. Il a basé énormément d'espoir dans ce nouveau travail. Ça se passe bien avec sa copine. Il est tellement heureux d'avoir son appartement. Bon, alors du coup, c'est un gouffre financier. Parce qu'il a mis 6 mois à faire son dossier d'APL. Donc là, il s'est totalement ruiné. Donc là, c'est ma mère qui couvre l'appartement. Mais en fait, quand on voit le bien-être que ça lui crée d'avoir son chez-lui, il revit, quoi. Enfin, en même temps, on parle d'un homme de 30 ans qui jusque-là vivait chez ses parents et qui a enfin son domicile, ses amis, sa copine, son travail, qui d'un coup devient normal, quoi. Donc là, il va bien. Pour l'instant, il va très bien.
4: Je sais pas qui j'aurais été si j'avais pas eu ça. En fait, ouais, c'est... à la fois, ça me constitue pas entièrement, mais c'est un peu... ouais, c'est quand même un peu mon identité aussi, quoi. Je serais peut-être différente ou pas, j'en sais rien, mais en fait, je suis contente de ce que je suis devenue et je suis pas réduite à la maladie non plus, quoi.
3: Tu veux faire une petite pause ou un autre papier ?
4: Non, un autre papier. Alors, de quoi es-tu fière ? De mon travail. Ouais. Là, je suis fière, en fait, d'être agent de bibliothèque. Vraiment. Parce que j'ai tellement galéré pour trouver un boulot qui me correspondait. Donc, ouais, ça, je suis fière. Puis, c'est un chouette travail. Mon équipe est géniale. C'est tout varié, tout ce que j'aime, en fait. Tu peux être un peu au bureau, après tu passes au service public, il y a de la manutention, du conseil aux gens. Ça, c'est, même si je ne suis pas très sociable à la base, mais de conseiller des gens quand je connais les ouvrages, j'adore. Ça, ouais.
3: Est-ce que tu dirais que tu es heureuse ?
4: Oui. Ouais, ouais. Bah, j'ai une chouette vie, hein, je vais pas... Ça serait con si je commençais à dire que je suis pas bien et tout, alors que je suis avec mon conjoint depuis plusieurs années. Enfin, on s'amuse vraiment bien. On a suffisamment d'argent pour pas s'inquiéter. Donc, ouais. Non, ça va.
5: Et moi, qui j'aurais été s'il n'y avait pas eu ça ? Ça fait pas très longtemps que je m'en fous, un peu, de la réponse à cette question. Bizarrement, je crois que je m'en fous précisément depuis que j'ai compris que ça aurait pu se passer différemment. Qu'on aurait pu moins souffrir, ou en tout cas moins longtemps, moins intensément peut-être, ma sœur et moi. Peut-être que nous imaginer un autre passé me permet d'ouvrir des possibles. J'ai fini par apprendre à naviguer entre les profondeurs et la surface, sans me laisser engloutir. Et des fois, j'ai envie de sortir des confins de ce putain de lac, d'ouvrir les vannes et de me déverser sur le monde.

0: Est-ce que tu as des conseils que tu aurais aimé avoir à des moments où c'était difficile pour toi de gérer cette situation ?
1: Comprendre qu'on ne doit pas tout sacrifier. Que quelqu'un, si nous, on ne le sait pas, que quelqu'un s'aperçoive vite des limites qu'il ne faut pas dépasser. Ça, j'aurais bien aimé ça, j'ai pas toujours su le faire. Je me rendais pas compte qu'il y a des choses que j'ai fait, j'avais pas à faire. Je suis infirmière, assistante sociale, bourse, hein, banque, hein, parce qu'ils avaient, ils gagnent pas grand-chose. Amis, sœurs, tout. On fait tout. C'est pas possible. Si j'avais dû aller jusqu'au bout, c'était un gouffre. C'est-à-dire que je n'avais plus d'existence. C'était un gouffre. Je me voyais partir dans un gouffre. Et je ne voyais pas la solution si ça n'est une aide extérieure, institutionnalisée, etc. C'est primordial. Ça n'est pas aux proches de s'en occuper. Et en plus, c'est contre-productif. C'est contre-productif. Ça nous rend malade. On ne fait pas les bons choix, du coup. On se culpabilise, ce qui est un frein aussi aux bonnes décisions, parfois, etc. Dans ce milieu-là, tout est vraiment une question de personne. Il y a le bon psychiatre, il y a le moins bon, il y a le bon curateur, il y a le moins bon curateur. Par exemple, la dernière curatrice de mon frère est très bien. Elle me permet de ne plus avoir m'occuper de certaines choses, parce que c'est son rôle. C'est plus le mien. Voilà des choses qui ont été mises en place, et moi qui me permet de gérer ça très bien, tout en étant en contact avec eux, et moi ça me fait du bien ça quand même. J'ai pas l'impression de m'en laver les mains et de me culpabiliser parce que voilà. Mais tout ça c'était pas évident à ce que je dis là à l'époque. Hein. C'est-à-dire c'est dans les années, je sais pas, début 90, quelque chose comme ça. C'était pas évident à ce que je dis. Hein. Donc faut se méfier d'autant plus que tant qu'on fait, on vous laisse faire. C'est toujours ça de moins pour une commune, un état, voilà. Mais non quoi. Il faut exiger qu'il y ait un environnement qui puisse vous aider, les aider. Il faut vraiment, vraiment se battre pour ça.
2: Ma colère, c'est sur la prise en charge quand ça ne va pas. On s'adresse à quel psy quand on n'est pas content de son psy de secteur? On fait comment pour récupérer un dossier médical dont on a le droit de savoir à un moment donné? On fait comment pour que deux médecins dialoguent? Voilà, c'est plus ça, c'est les rouages administratifs, c'est la complexité. C'est vrai que souvent, on est baladé de service en service, on n'a pas d'infos. C'est très dur quand on vit le truc et qu'on se dit que, heureusement, de temps en temps, c'est éclairé par un super médecin, un super psychiatre, une super infirmière qui vient faire un super taf et vous aider. Puis c'est une personne, et puis après, vous avez 10 anonymes, et puis ces rouages qui sont terribles. Et ça, c'est toutes les maladies, je crois, psychiatriques en France. Il y a une véritable difficulté à prendre en charge ces parcours, ces maladies. Et donc, voilà, un coup de colère, c'est que il y a combien de pourcents de la France qui a un handicap, quel qu'il soit. Et ces parcours pour ces gens-là, c'est le triple parcours du combattant, quoi, parce que c'est l'administration, plus le médical, plus le social autour. C'est très dur, quoi.
3: Ce que j'aimerais voir changer, je voudrais vraiment que la mentalité sur les personnes atteintes de schizophrénie, elle change. J'aimerais vraiment que mon petit frère puisse évoluer dans un milieu où les gens n'ont pas peur de lui quand il dit qu'il est atteint de schizophrénie. C'est quelqu'un qui va tout cacher en permanence, parce qu'il a eu des mésaventures sur le plan professionnel, où une fois il avait candidaté dans une très grande boîte qui recrutait auprès des personnes atteintes de handicap, donc la schizophrénie est un handicap. Il passe 5 entretiens, un truc exceptionnel, il l'adore, des félicitations de toutes parts, et là il a un dernier appel d'une personne de la direction des ressources humaines qui lui dit voilà, est-ce que je peux vous demander votre pathologie pour adapter votre poste de travail ? Malheureusement, il a répondu. Le lendemain, ils l'ont appelé pour lui dire « En fait, on a retenu un autre candidat. » Et ça l'a détruit. Se dire « En fait, la société ne veut pas de moi, je suis différent, on a peur de moi. » Au quotidien, ça se matérialise par quelqu'un qui va se cacher, qui ne va pas montrer ses faiblesses et qui va pouvoir tenir toute une journée, toute une soirée à paraître normal. Et le lendemain, pas pouvoir se lever tellement il a voulu paraître normal. Il a besoin d'être inclus dans la société. Il a besoin de faire partie de la société et il ne veut pas être en dehors de la société. il en est déjà dehors parce qu'il a une pathologie qui ne se dit pas en public. Et en fait, il veut quand même y rentrer d'une manière ou d'une autre. Et là-dessus, on est de toute façon en total soutien avec ma famille à ses côtés.
4: Alors, un petit papier. Qu'est-ce que tu voudrais voir changer dans la société ou la prise en charge ? Ce que je voudrais voir changer, c'est les gens qui disent que c'est un dédoublement de la personnalité, la schizophrénie. Alors ça... c'est insupportable, quoi. Enfin, j'ai des gens de mon entourage qui pensaient ça, quoi. Que la schizophrénie, c'était genre dans Fou d'Irène, Jim Carrey, quoi. Alors que ça... ça a rien à voir. C'est tellement stigmatisé que il y a des gens, je peux pas le dire, quoi. Enfin...
5: Ouais. T'as peur de leur réaction ?
4: Ouais. Après, je l'ai annoncé à donc 4 ou 5 couples d'amis. Et je suis contente de l'avoir fait. Parce que ils sont hyper compréhensifs. Enfin, ouais, ça, ça me soulage en fait. Je peux être moi-même aussi. Je suis pas obligée de faire un masque comme je fais au travail ou quoi. Ça fatigue, ça.
6: J'aimerais bien qu'on puisse intégrer ceux qui souffrent de troubles psychiques dans le monde du travail. J'aimerais bien qu'on puisse trouver les formes d'organisation qui amènent ceux qui ont des troubles à pouvoir trouver leur place et à ce qu'on tienne compte de tout ça. C'est-à-dire que ça devienne possible de péter un câble, que ça devienne possible de pas être bien et de dire à son employeur bah, « je viens pas pendant 2-3 jours, mais je reviendrai quand je serai mieux ». Voilà, ça pourrait être un rêve. Ce que j'aurais aimé qu'on puisse me dire, c'est que j'avais le droit, moi aussi, à des émotions et qu'il fallait que je me fie à mes émotions. Et ça, je l'ai compris trop tard, très tard. Mais j'aurais aimé apprendre à dire que j'avais quelque chose à dire, moi, de ma position de frère et de sœur. Les proches ont longtemps pas été considérés comme étant des partenaires du dialogue par rapport aux soins. Moi, je suis proche de Nathalie qui a des troubles. Ça m'est arrivé de l'accompagner en urgence à l'hôpital. Et là, je suis face à des gens qui sont des soignants, qui ont une expertise. Et trop longtemps, je me suis abandonné à cette expertise. Et nous, proches, on a une expertise aussi. Cette expertise-là, il faut l'écouter, il faut l'entendre. On a des émotions, on sent les choses, et il faut que notre parole soit prise en compte par les soignants. On en revient au silence. Tant que frères et sœurs, parfois on a l'impression d'être réduits au silence. Et pourtant, on a des choses à dire, ouais. L'UNAFAM m'a beaucoup aidé. C'est une grosse association nationale en France qui rassemble des personnes qui ont un proche ayant un trouble psychique ou des personnes aidantes. C'est un lieu d'abord d'accueil, d'écoute pour tous ceux qui se posent des questions sur la maladie psychique. Par exemple, je coordonne un groupe de parole de frères et sœurs. Ce qui est important dans ces groupes de parole, c'est qu'on parle d'abord de nous, de nos émotions. De ce qu'on ressent. Et c'est un lieu où on peut apprendre à se décentrer par rapport aux troubles qui accompagnent nos vies. On peut apprendre à trouver un autre équilibre, on peut le chercher ensemble. Et ça, moi je sais que ça m'a énormément apporté. C'est accepter de briser le silence dont on parlait tout à l'heure. D'abord l'écoute de soi-même, la parole qu'on a à donner, et ensuite cette étape qui consiste à écouter l'autre et à faire du lien, des échos, et petit à petit à se décentrer de ce qu'on vit.
5: On vient d'écouter le documentaire. Est-ce qu'il y a des choses qui étaient difficiles à entendre ?
4: Au tout début, avec la cave, oui, parce que ça remet en mémoire des souvenirs que j'ai l'habitude de refouler, quoi. Mais bon, après, une fois que t'acceptes que ça, enfin, que ce soit arrivé et que t'as réussi à le dépasser, voilà. Enfin, ouais, j'ai réussi à entendre, quoi.
5: Est-ce qu'il y a des moments qui t'ont fait plaisir aussi ?
4: Oui. Alors maintenant, rappeler exactement le passage. C'est quand tu dis aussi sortir de ce putain de lac, là, ça, ça c'est rigolo quand même.
5: Est-ce que tu as aussi envie de sortir de ce putain de lac?
4: Ouais, mais là, pour être honnête, j'ai l'impression que je suis sur la berge, hein, je suis plus dedans.
5: C'est vrai?
4: Ah ouais. Ouais, je suis plus dans le lac, hein, ça.
5: C'est vrai?
4: Ouais.
0: C'était En eau trouble, quand la schizophrénie s'invite dans les fratries. Merci à ma sœur, Salima Taibi, Loïc Rivalin, Jean-Marc Bretodo et Anne-Sophie pour leur témoignage. Un documentaire de Lali Alcazar réalisé avec le soutien du collectif Transmission.
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Yes, ça y est les mouettes. Vous êtes bien sur le 103 FM, Radio Campus Angers, Bamboo Station, votre émission reggae tous les lundis soirs entre 22h30 et minuit en direct live. Émission que vous pouvez retrouver aussi tous les mercredis de 16h à 17h30 sur les ondes de Radio U, Radio Campus Brest. Au programme de l'émission ce soir, eh bien, je vais vous proposer une émission aux Roots et aux Rockers. On trouvera la traditionnelle trame habituelle avec, au début d'émission, les Béabas du reggae, des très beaux classiques. Des classiques en l'occurrence de Cornell Campbell ou de Willie Williams. On retrouvera évidemment après les nouveautés, ce sera l'occasion de triper sur du Marcus High accompagné des 18s parallèles. On aura aussi du Rowell Summers accompagné des Dub Shepherds, où on aura aussi du Lonark. On retrouvera évidemment après les coups de cœur. Vous pourrez kiffer sur du Rasteo, du George Decker ou du Aiko Candy. Et on terminera cette émission, hein, comme à chaque fois, avec une sélection oldies, évidemment, in a Woods Rocker style. Et ce sera une sélection qui commencera en 1979, pour remonter le temps, jusqu'en 1975. Et comme je vous dis à chaque fois, une heure et demie, ça passe vite. On va envoyer tout de suite les deux premiers morceaux, les deux premiers B.A.B.A., deux très beaux classiques. Ce sera donc, comme la semaine dernière, premier morceau, ce sera Cornell Campbell et sa jolie voix falsetto. Et donc, je vous proposais le titre Conscious Rastaman Extended, évidemment avec sa partie dub. Et donc ça, c'est sorti en 1978 sur le label jamaïcain Jackpot. Et on va enchaîner ça avec les Chantels et le titre Et For Yourself. Ça, c'est sorti en 1976 sur le label jamaïcain Phase One Records.

Yes, aïe mes petites mouettes, on vient de débuter cette émission avec deux très beaux classiques. C'était donc Cornel Campbell avec le titre Conscious Rastaman, mixé avec sa partie dub. Et c'était donc sorti en 1978 chez Jackpot et c'était suivi des Chanted. C'est le titre Et For Yourself, sorti en 76 chez Phase One Records. On enchaîne avec les deux prochains et deux derniers B.A.B.A. de cette émission. Ce sera encore deux très beaux classiques. Ce sera donc Delroy Williams et le titre Think Twice, sorti en 1979 sur le label jamaïcain Rockers International. Et ce morceau-là sera mixé aussi avec sa partie dub. Et on va enchaîner ça avec Willie Williams et un extrait de son album Messenger Man. Ça, c'est vraiment un album de ouf. Sorti en 1980 sur le label jamaïcain Jam Music. Et je vous proposais le titre éponyme Messenger Man.

Yes, ça y est, mes petites mouettasses. Toujours sur le 103 FM, Radio Campus Angers. Bamboo Station, votre émission Reggae Dub tous les lundis soirs de 22h30 à minuit en direct live et émission que vous pouvez retrouver tous les mercredis en rediff de 16h à 17h30 sur les ondes de Radio U, Radio Campus Brest. On est toujours sur cette émission consacrée aux Roots Rockers et à l'instant tu viens d'écouter deux très beaux classiques, c'était donc Delroy Williams avec le titre Think Twice, sorti en 1979 chez Rockers International, il était évidemment avec sa partie dub, et c'était suivi de Willie Williams et le titre Messenger Man, extrait de l'album du même nom, Messenger Man, sorti en 80 chez Jam Music. On va passer tout de suite à la partie nouveauté de l'émission, toujours évidemment in a Roots Rocker Style, et on va commencer avec un artiste espagnol, producteur, multi-instrumentiste et surtout connu pour être un excellent joueur de mélodica. Il s'appelle Basly, il a sorti un très bel album qui s'appelle tout simplement Roots, c'est sorti sur le label espagnol Basly Music, et ce soir je vais vous proposer le titre East African Rift.

Yes, ça et mes petites mouettes, à l'instant, on vient d'écouter la première nouveauté de cette émission. C'était donc Bass Lee avec le titre East African Rift, sorti tout récemment sur son

Yes, ça, il est Mouettas. À l'instant, vous venez d'écouter la deuxième nouveauté de la semaine. C'était donc un big tune du nom de Waxbox. Et c'était Marcus Eye accompagné des 18s Parallel. Et ça, évidemment, c'était sorti chez Fruits Records. On enchaîne avec la troisième nouveauté de la semaine. Vétéran jamaïcain actif depuis la fin des années 60. J'ai nommé Al Campbell. Et donc, vous allez pouvoir apprécier sa douce voix pour un pur moment de magie. Le tune se nomme Path of the Righteous. Et c'est sorti tout récemment sur l'excellent label rouennais Blackboard Jungle. Listen!

Yeah, yeah, yeah! À l'instant, vous venez d'écouter la troisième nouveauté de la semaine. C'était donc Al Campbell avec le titre Paths of the Righteous, sorti tout récemment chez Black Bart Jungle. On enchaîne avec la quatrième et avant-dernière nouveauté de cette émission. Et là, on commence encore à monter dans le très très lourd avec le chanteur jamaïcain Roe Somers, accompagné du flamboyant duo clermontois, les Dub Shapers, formés par Dr. Charty et Jolly Joseph. Et donc, il nous propose un Wicked Tune sur une reprise du I Love to Smoke Marijuana de Linval Thompson. Ça s'appelle Stronger Soldiers. C'est évidemment sorti sur l'excellent label clermontois Bat Records, Crucial Vibration.

Yes, ça il est loulou, à l'instant vous venez de kiffer sur Raw Summers, accompagné des Dub Shapers. C'était un wicked tune du nom de Stronger Soldier, et ça c'était évidemment sorti chez Bat Records. On enchaîne avec la dernière nouveauté de la semaine, et ce sera donc l'homme que l'on nomme Lonark, et qui est Roberto Sanchez, le génialissime producteur espagnol, qui pousse sa chansonnette à 16 heures perdues, vous allez voir, bah, c'est super bien. Et donc, je vous ai déjà passé un morceau en exclu avant que l'album sorte. Un superbe album qui s'appelle Singers and Players, qui est enfin sorti sur l'excellent label espagnol Messengers. Et donc, hein, comme toujours, c'est du pur son avec lui comme d'hab. Et cette semaine, je vais vous proposer le tune qui se nomme Vultures, et dédicace à mon GG.

0: Yes, ça y est les mouettes. Toujours sur 103 FM, Radio Campus Angers, Bamboo Station, votre émission reggae de dub, tous les lundis soirs entre 22h30 et minuit en direct live sur Radio Campus. Et évidemment, émission que vous pouvez retrouver tous les mercredis de 16h à 17h30 sur les ondes de Radio U, Radio Campus Brest. On est toujours sur cette émission hein, consacrée aux roots et aux rockers. C'est à l'instant où vous venez d'écouter la dernière nouveauté de l'émission. C'était pure dédicace à mon DJ. Ça s'appelait donc Lonark. Le tune se nommait Vultures. C'était extrait d'un très bon album qui s'appelle donc Singers and Players, sorti tout récemment sur le label espagnol Messengers. On va passer tout de suite à la partie coup de cœur de l'émission. Et on va commencer direct avec un artiste californien d'origine arménienne et suédoise. Il s'appelle Rasteo. Et donc il a sorti un très bel album qui s'appelle Ambassador en 2024 sur le label US Forward Bound Records. Et donc je vous propose un tune qui va vous faire skanker à coup sûr. Ça s'appelle Jawor. Listen.
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Yeah, yeah, yeah! À l'instant, tu viens d'écouter le premier coup de cœur de cette émission. C'était donc Rasteo avec le titre Jaror. C'est extrait de l'album Ambessa, sorti en 2024 chez Power Band Records. On passe tout de suite au deuxième coup de cœur de la semaine. Artiste espagnol du nom de Chantillala qui a sorti un excellent album, Friends of the One, en 2021 sur l'excellent label espagnol Lanza Records. Et donc, je vais te proposer le titre Tribulation Partie 2, du pur Roots Rockers comme on aime. Et la partie 2, ça signifie que c'est un featuring avec le légendaire jamaïcain actif depuis 1970, j'ai nommé Linval Thompson. Listen!

Yes, ça, et à l'instant, tu viens d'écouter le deuxième coup de cœur de l'émission, c'était donc Shantigala. Tribulation, partie 2, accompagné de Linval Thompson, c'est extrait de son album Friends of the One, sorti en 2021 chez Nansa Records. On enchaîne avec le troisième coup de cœur de la semaine, et ce sera donc un vétéran jamaïcain actif depuis les années 60, il s'appelle George Jaker. Il a fait partie du mythique groupe Les Pioneers, et donc il a sorti un magnifique album qui vous plonge dans la Jamaïque des années 70. L'album s'appelle Man in the Street, sorti en 2025 sur l'excellent label britannique Room in the Sky, et ce soir je vais vous proposer le titre Keep Walking.

Yeah, yeah. À l'instant, tu viens d'écouter le troisième coup de cœur de cette émission. C'était donc George Decker avec le titre Keep Walking, extrait de son magnifique album Man in the Street, sorti en 2025 chez Room in the Sky. On passe tout de suite à l'avant-dernier coup de cœur de cette émission. Vétéran jamaïcain basé en Angleterre, il a fait partie du groupe des Cimarrons. Et donc, son nom c'est Winston Reedy. Et donc, il a sorti un pur son roots qui nous ramène à l'âge d'or du reggae. Ça s'appelle Those Day. Je le propose avec sa petite partie dub. Ça, c'était sorti en 2021 sur l'excellent label britannique Horus Records.

Yes, ça et les loulous à l'instant, c'était l'avant-dernier coup de cœur de cette émission. C'était donc Winston Reedy avec le tune qui se nomme Those Day avec sa partie dub. Et donc ça, c'est sorti en 2021 chez Horus Records. On passe tout de suite au dernier coup de cœur de la semaine. Là, on va être encore dans le ultra bon avec le vétéran jamaïcain actif depuis la fin des années 70. Il s'appelle Aiko Candy. Il a sorti une petite perle d'album. C'est vraiment sublime. Ça s'appelle Aiko Candy and Friends, Precious Them. Sorti en 2025 sur l'excellent label britannique Poor Man Friends Records. Et donc ce soir, je vais vous proposer le titre Ja Rule the World.

Yes, aïe, mes petites mouettasses. À l'instant, vous venez d'écouter le dernier coup de cœur de la semaine. C'était donc Aiko Candy avec le tune qui se nomme Ja Rule the World. Et donc ça, c'est extrait de son magnifique album Aiko Candy and Friends Presser Them, sorti donc en 2025 chez Poor Man Friends Records. Incroyable d'avoir des sons comme ça en 2025, c'est vraiment trop pur. On va passer tout de suite à la dernière partie de l'émission. Sélection Oldies, évidemment, in a Roots Rocker Style. Et donc, comme je vous le disais en début d'émission, une sélection qui part de 1979 pour aller jusqu'en 1975. Et donc, on va commencer avec Jermaine Strahl et le titre Wicked Shall Not Enter, sorti en 79 sur le label jamaïcain GMC Records. Et on va enchaîner avec Tribesman et le titre The Tribe avec sa partie dub. Ça, c'est sorti en 1979 sur le label britannique BOA Records.

Yes, ça y est, les mouettas. Vous êtes toujours sur le 103 FM, Radio Campus Angers, Bamboo Station. Votre émission reggae et dub tous les lundis soirs de 22h30 à minuit en direct live. Et émission, vous pouvez retrouver aussi tous les mercredis de 16h à 17h30 sur les ondes radio U Radio Campus Brest. On est toujours sur cette émission consacrée aux roots et rockers. Plus particulièrement, la dernière partie d'émission, sélection Oldies. Et à l'instant, vous venez d'écouter deux purs titres. C'était donc German Swell et le titre Wicked Chill No Hunter, sorti en 79 chez GMC Records. Et c'est celui de Tribesman avec le titre The Tribe avec sa partie dub, et ça c'était sorti aussi en 79 mais par contre sur le label britannique BOA Records. On arrive à la fin de l'émission et ouais donc avant de nous quitter, je vais vous expliquer les petites soirées qui sont très cool qui vont arriver ce week-end. Et donc vendredi prochain 31 octobre, le poteau Yanos aka D-Baron Selecta qui nous propose une jolie sélection reggae new roots. Ça sera au R13, ce sera gratos de 21h30 à 1h30. Et le lendemain samedi 1er novembre, Dub Meeting avec Molecular Dub et Connect Hi-Fi. Ce sera donc à la salle Beausit à Saint-Georges-sur-Loire. Une sélection qui partira du Russe pour aller jusqu'au Dub Stepper de 20h à 3h du mat. Reza 6€, 8€ sur place. Nous les loulous, évidemment, on se donne rendez-vous lundi prochain entre 22h30 et minuit dans la Good Vibes, dans la bonne humeur. Évidemment aussi, vous pouvez retrouver tous les podcasts de Bamboo Station ou des autres belles émissions de Radio Campus sur le www.radiocampusangers.com. Et nous, évidemment, on va se quitter avec deux derniers morceaux. Évidemment, Oldies, in a Roots Rocker Style. Le premier sera Psalms avec le titre Pitch and Toast. Ça, c'est sorti en 1978 sur le label britannique Ballistic Records. Et on va enchaîner ça avec Barrington Spence et le tune qui se nomme Wake You, Shake You, sorti en 1975 sur le label britannique Terminal. Sur ce, les mouettes, je vais vous dire topette. On se quitte avec Psalms, suivi de Barrington Spence. Hey!

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0: Bonsoir à toutes et à tous, c'est Héloïse qui prend l'antenne. Vous êtes dans l'émission C'est vous qui le dites, la quotidienne de l'info locale et citoyenne. Aujourd'hui, j'ai le plaisir de recevoir Marc Jouron de Key West. Donc, en plus de proposer de nombreux concerts, Key West, ce sont les organisateurs du festival du bout du monde. Ils sont aussi impliqués pour, par exemple, les fêtes maritimes de Brest, les jeudis du port ou encore les mardis de Plouescat et encore plein d'autres festivals. Donc, qu'est-ce que prévoit Key West pour cette nouvelle saison 2026-2027? Quelles sont les nouveautés, les projets à venir? C'est ce que nous allons voir tout de suite avec Marc. Merci d'avoir accepté notre invitation.
3: Merci à vous.
0: Merci. Donc, pour commencer, est-ce que vous pouvez un petit peu nous rappeler l'histoire de Key West, sa création?
3: Ouais, alors Key West, ça fait déjà maintenant plus de 30 ans que ça existe. C'est Jacques Guérin, son directeur, qui l'a créé. Et puis qui s'est entouré d'une petite équipe de 5 personnes actuellement. Donc voilà, l'idée même, c'était d'organiser des concerts sur Brest. C'est comme ça qu'il a monté Key West. Il était affilié avec la ville de Brest à pas mal de projets musicaux. Et voilà, l'envie d'en faire un peu plus de concerts. C'est comme ça que Key West est né. Et c'est vrai que voilà, vous avez évoqué le Festival du Bout du Monde. C'est le gros événement qu'on organise et pour lequel on est assez connu. Le Bout du Monde est arrivé un peu plus tard. Voilà, le Bout du Monde est arrivé en 2000 pour la première édition. Et puis maintenant, on le connaît tel qu'il est actuellement. Et en effet, Key West, c'est aussi au-delà des concerts qu'on organise toute l'année à Brest et aux alentours. Ça peut être à Crozon ou Finistère Nord ou ailleurs. C'est aussi des programmations estivales sur différents événements.
0: Merci beaucoup pour ce retour. Et c'est vrai que vous avez mentionné le festival du bout du monde. Donc le dernier a eu lieu il y a un peu plus d'un mois. Est-ce que vous avez des retours à nous partager, des retours d'expérience?
3: On a des très bons retours. Alors c'est vrai que maintenant c'est un festival qui est bien installé. Hein. C'était la 26e édition cette année. C'est un festival, donc comme je l'ai dit, qui a été créé en 2000. On est complet depuis 2005. On accueille 20 000 personnes par jour sur 3 jours, donc 60 000 festivaliers chaque année. Et c'est vrai qu'au fur et à mesure, on a réussi à fidéliser un public qui vient pour l'ambiance, qui vient pour les découvertes musicales. Ça, c'est aussi un peu notre patte Key West, on va dire. Et voilà. Et du coup, cette édition a encore rendu toutes ses promesses. On a eu une très belle édition avec beaucoup de chance sur la météo, un superbe été, donc ça a été top. Et puis surtout encore vraiment une ambiance où notre public a répondu présent, quelque chose de très très chaleureux, que ce soit côté public mais aussi côté artiste, avec une programmation d'enfer où notre public a pu découvrir des nouvelles pépites mais aussi voir des artistes confirmés.
0: Ouais. Justement, en parlant de programmation et d'artistes, moi je voulais vous poser la question, puisque la nouvelle saison est lancée, on va dire. Donc, qui pourrons-nous retrouver cette année?
3: Alors, on a une programmation assez variée. C'est vrai qu'à Key West, on aime bien proposer une programmation assez éclectique. Hein. On l'a fait à plusieurs. C'est souvent des artistes coup de cœur qu'on aime défendre. Hein. C'est pas forcément aller chercher les artistes qui vont remplir les plus grosses salles. Et voilà, c'est avant tout quelque chose. Des artistes dont on a le souhait de programmer parce qu'on les aime, parce qu'on apprécie leur musique, aussi parce qu'il y a une actualité musicale sur ce qu'ils proposent. Et donc là, entre octobre 2026 et jusqu'à l'été 2027, on va proposer 18 concerts. On commencera notamment la saison par le concert de Tété le 23 octobre au Vauban.
0: Est-ce qu'il y aura des changements dans la programmation par rapport à l'année dernière? Est-ce qu'il y a des évolutions particulières?
3: Non. Après, voilà, comme je disais, c'est vrai que nous, on essaye d'avoir une programmation coup de cœur, d'aller aussi proposer des choses dans différentes salles. Donc, on pourra retrouver des concerts au Vauban. qui est une salle qui nous tient particulièrement à cœur. On sent un peu à la maison, mais on va aussi aller du côté de la Carène, du côté de la Velvar à Plougastel, à l'Arena. Enfin voilà, on a à cœur d'aller programmer des choses dans différents lieux et quand on le peut, différentes villes aussi, pas forcément que à Brest.
0: D'accord, très bien. Justement, en parlant du donc vous avez mentionné le Vauban, la Carène, est-ce qu'il y a de nouvelles collaborations qui arrivent avec de nouvelles salles, de nouveaux acteurs culturels brestois?
3: Alors, on collabore avec l'ensemble de ces salles-là. C'est vrai qu'avec la Carène, des fois, on coproduit certains concerts. Après, la petite nouveauté, c'est qu'on ira aussi faire une date dans le Finistère Sud, où on va pas souvent, du côté de Cap-Caval à Pinmar. Mais sinon, non. Après, voilà, pas de grand changement dans notre organisation. Juste l'envie de faire profiter au public d'artistes qui nous tiennent à cœur.
0: D'accord, très bien. Merci Marc pour ces premières informations. Je vous propose maintenant d'écouter la chanson qu'Olivia nous a sélectionnée et de poursuivre ensuite notre interview sur les actualités de Key West. Donc, chers auditeurs, auditrices, tout de suite, un artiste sénégalais qui se produira le 23 octobre au Cabaret Vauban du nom de Tété et son titre Vertige du Seum de Tété sur le 100.9.

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3: C'était Vertige du Seum de Tété, donc je rappelle que c'est un artiste qui se produira au cabaret Vauban le 23 octobre. Vous êtes sur Radio U, le 101.1. Nous vous rappelons que nous sommes en direct avec Marc Jouon, venu nous parler des actualités et des nouveautés qui attendent prochainement Key West. Donc en première partie, on a vu ce qu'il en était de la nouvelle programmation. Je vous propose de continuer notre interview. Donc en faisant un petit peu mes recherches, je me suis rendu compte que vous avez quand même un peu plus de 30 ans d'existence. Comment est-ce que vous faites pour continuer à surprendre le public brestois ? Ou d'ailleurs même.
4: Bah, c'est un travail un peu de tous les jours, de rester à l'écoute de tous les nouveaux projets, que ce soit musical, hein, bien sûr, à écouter des artistes un peu tous les jours, suivre l'actualité aussi sur des nouveaux albums. Mais c'est aussi aller écouter un peu ce que le public peut nous dire. Voilà, chercher aussi ce que eux ont envie, que ce soit musicalement, mais aussi voilà en termes de d'ambiance ou d'événements. Et voilà, c'est comme ça que à l'année on travaille en équipe au sein de Key West pour aller toujours proposer quelque chose d'assez singulier et qui nous correspond.
3: Est-ce que vous voyez des changements en particulier au niveau des artistes, par exemple, qui sont plus ou moins demandés ou proposés ?
4: On voit surtout que voilà, les carrières peuvent être des fois très, très courtes et des artistes pas du tout connus vont devenir d'un coup ultra médiatisés et c'est peut-être un peu plus dur à suivre tellement il y a d'offres et de choses qui peuvent aller très très vite là où il y a quelques années en arrière c'est vrai que l'offre était peut-être un peu moins présente ou en tout cas un peu moins grande et avec en tout cas cet effet un peu moins immédiat de notoriété ou autre donc voilà, fallait aller vraiment chercher ce qui pouvait fonctionner, là c'est plutôt vraiment toujours suivre ce qui commence à percer.
3: D'accord, donc en fait c'est justement en plus ce que je voulais aborder avec vous, c'est comment est-ce que vous allez repérer des artistes, mais c'est vraiment juste plutôt maintenant une question de notoriété ou vous continuez quand même à vraiment chercher des artistes qui peuvent être émergents
4: Ouais, bien sûr. Alors, c'est vrai que dans notre programmation de saison de Key West, on a beaucoup d'artistes là qui reviennent, qui sont déjà connus avec plusieurs années de carrière et qui reviennent avec un nouvel album. Donc, pas forcément que des artistes émergents, mais en tout cas, voilà, on suit toujours ce qui se fait ailleurs, dans d'autres festivals, ce qui est diffusé sur des chaînes de radio, que ce soit des grandes chaînes ou des plus petites chaînes de radio, et en tout cas être à l'affût de vraiment tout ce qui se passe. Voilà, on écoute aussi des fois des choses qu'on nous propose. Voilà, les gens nous connaissent aussi pour ça, pour être à l'écoute de notre public, et souvent, c'est vrai qu'on des découvertes, on les fait pas forcément nous directement au sein de Key West. Mais c'est aussi des fois les copains qui viennent nous dire « Tiens, est-ce que vous connaissez ?» Alors certains, on les connaît déjà, d'autres, on va aussi écouter ça, et voilà. Et on travaille aussi avec beaucoup de structures qui s'occupent d'artistes et qui, eux, nous sollicitent, que ce soit avec un catalogue d'artistes qu'ils ont ou des artistes qui viennent vers nous directement pour nous faire écouter et nous faire découvrir ce qu'ils font comme musique.
3: Alors c'est vrai qu'en plus de ça, vous avez beaucoup de partenaires et vous êtes un peu sur tous les plans. Donc on l'a vu en intro de cette émission, mais c'est vrai que vous intervenez avec Le Bout du Monde, les Jeudis du Port, les Fêtes Maritimes et encore plein d'autres que j'oublie sûrement. Pourquoi être autant actif dans ces événements En quoi est-ce que c'est important pour vous d'être autant sur tous ces plans-là?
4: Après c'est notre corps de métier, hein, donc c'est vraiment un souhait et une envie notre part de pouvoir répondre à des sollicitations quand on nous sollicite pour des événements que nous on n'organise pas directement mais pour lesquels on peut participer, soit en collaborant sur les programmations musicales, soit sur on va dire l'organisation générale en étant en venant apporter une aide sur sur ces points-là. Mais c'est vraiment, enfin voilà, l'esprit Kay West de vouloir voilà vivre avec différents partenaires, mais aussi un public des événements tels que vous les avez cités.
3: Et c'est vrai que ça, j'imagine que ça représente beaucoup de travail. Moi, ma question, c'était comment on arrive à s'organiser et à être autant présent sur le territoire et à être aussi actif.
4: Ben, on prend le temps qu'il faut pour le faire. Le bout du monde, c'est notre gros événement. On le travaille tout au long de l'année avec voilà une des périodes, on va dire, qui s'intensifie au fur et à mesure qu'on se rapproche de l'événement. Après, sinon, la programmation de Kay West de saison, voilà, certains artistes sont programmés 2 ans à l'avance. D'autres arrivent un peu plus récemment. C'est pour ça que là, on retrouve dans notre programmation de saison des artistes qu'on avait déjà annoncés au printemps dernier et d'autres qu'on vient tout juste d'annoncer.
3: Très bien. Et moi, j'avais une dernière question avant qu'on se quitte. Parmi donc votre programmation, est-ce qu'il y a des dates que vous voulez nous citer qui, pour vous, ne sont pas à manquer, des dates que vous voulez souligner?
4: Ouais, alors après, elle serait un peu toute à présenter, mais c'est vrai que déjà d'ici la fin de l'année, on va avoir quelques dates vraiment remarquables, notamment, je pense à Cat Power. Qu'on a, voilà, c'est une grande chance pour nous de pouvoir proposer cette date-là. C'est une immense chanteuse américaine qui viendra à l'occasion des 20 ans de son album le plus célèbre refaire une tournée mondiale. Il y aura que 7 dates en France et ça passera par Brest. Donc c'est une grande chance pour nous. Après, on a aussi la date d'ensemble. Donc c'est un collectif de musiciens, chanteurs reggae. Donc on va retrouver des membres de trio, de Sins Emilia, Vanupié, qui viendront faire un peu le bœuf avec le public et où ils vont un peu se mélanger pour reprendre les grands tubes de leur carrière respective. Mais voilà, il y en a un peu pour tous les goûts. C'est vrai que voilà, si on devait passer en revue les quelques concerts qu'on propose, voilà, il y a Tété qu'on a entendu tout à l'heure, qu'on avait déjà accueilli. On aura du blues avec le Chicago Blues Festival, de la chanson avec Camille ou Barbara Carlotti. Enfin voilà, il y en a vraiment pour tous les goûts et je pense que ça vaut le coup d'aller voir notre programme à l'année. Surtout que certaines dates sont déjà bientôt complètes, donc penchez-y. Penchez-vous-y rapidement.
3: Très bien, merci à vous Marc pour ce beau témoignage et merci à vous les auditeurs et auditrices de nous avoir écoutés. On se retrouve tout de suite pour la prochaine interview. Quant à moi, je vous laisse sur ce Greatest de Cat Power, justement, une artiste des États-Unis donc qui jouera à la Carène le 11 novembre. C'était C'est vous qui le dites.

0: C'était The Greatest de Cat Power. Vous êtes de retour dans l'émission C'est vous qui le dites, la quotidienne de l'info locale et citoyenne sur le 101.1. C'est toujours Héloïse qui est à l'antenne. Alors aujourd'hui, j'ai le plaisir de recevoir mon invité du jour, qui n'est nul autre que Anaïs Demont, de la structure Plage Magnétique. Donc c'est un nom pour certains d'entre vous qui ne doit pas vous laisser indifférent, puisque Plage Magnétique, c'est une scène de musique actuelle qui œuvre à la promotion du jazz et des musiques improvisées depuis 97 à Brest et en Bretagne. Leur événement phare, l'Atlantic Jazz Festival, démarre dans quelques jours maintenant, le 7 octobre précisément, et aura lieu jusqu'au 17 octobre pour leur 23e édition. Et c'est dans ce cadre qu'on accueille Anaïs ce soir. Bonjour Anaïs.
1: Bonsoir.
0: Alors déjà, comment vous vous sentez à peu près une semaine du départ de l'événement ?
1: Eh ben toujours hyper enthousiasmée. J'ai hâte qu'on puisse faire découvrir en fait plein d'artistes qu'on a invités et qui résonnent beaucoup avec dont les thématiques en fait résonnent beaucoup avec l'ère actuelle. Et donc voilà, je suis très enthousiasmée. J'ai aucune appréhension. Je suis contente. On est en forme. Enfin tout va bien quoi.
0: Pas de stress en fait.
1: Si, il y a forcément un peu de stress. Peut-être sur des histoires de peut-être de remplissage ou voilà d'atteindre tous les publics aussi. On a envie que tous les Brestois, quel que soit en fait leurs caractéristiques, puissent en fait venir sur des concerts. Donc ça c'est un enjeu en fait qui est hyper important pour nous. Donc ça génère pas du stress, mais on se dit on est quand même dans l'attente que cet événement touche tout le monde.
0: Ouais, voilà. Bien sûr, j'imagine. Et d'ailleurs, avant de revenir un petit peu plus en détail sur le festival, je propose qu'on se concentre un peu sur le projet général de Plage Magnétique. Donc au cas où si certains ou certaines de nos auditeurs et auditrices ne vous connaissent pas, je sais que l'exercice il est un peu difficile, mais en seulement 3 mots, est-ce que vous pouvez présenter votre structure?
1: On est une scène nomade, donc on n'a pas de salle. Moi, je dépasse déjà les 3 mots, mais à retenir, c'est nomade, musical et musique curieuse.
0: Donc vous nous avez expliqué pour nomade et musique curieuse, c'est un terme intéressant je trouve.
1: Alors musique curieuse, c'est un terme qui a commencé à affirmer notre nouvelle directrice qui est Vanessa Kak, qui est arrivée l'année dernière. C'était un terme qui n'était pas forcément associé à Plage Magnétique auparavant, donc les gens sont passés quand même de Peinard Jazz, qui a été le nom de l'association pendant très longtemps, à Plage Magnétique, donc scène de musique jazz et improvisée, et Vanessa a voulu ouvrir en fait plus largement les champs musicaux et donc de parler de musique curieuse en fait, pour pouvoir faire rentrer dans cette catégorie, dans ce mot qui est un peu étiquette, d'autres types, en fait, d'autres couleurs musicales, beaucoup plus larges en fait, que ce qu'on avait l'habitude de faire avant.
0: Oui, j'imagine peut-être aussi des artistes émergents qui sont un peu nouveaux sur la scène.
1: Alors, des artistes émergents, oui, parce qu'en fait, on travaille régulièrement avec... un réseau de scènes jazz qui soutient énormément justement l'émergence de jeunes groupes ou d'artistes dans la sphère jazz. Donc oui, en effet émergent. Et si tu reprends la question,
0: est-ce que vous vous concentrez sur des artistes émergents, nouveaux sur la scène, etc.
1: Alors, pas uniquement. C'est un sujet qui nous est important, mais en fait, ce qu'on cherche à défendre là, plus que toute autre chose, c'est vraiment la présence des femmes sur scène. C'est quelque chose qu'on avait commencé en fait à amorcer il y a quelques années, avant l'arrivée de Vanessa. C'est quelque chose là qu'on est en train de vraiment installer et qui sera en fait un incontournable de notre programmation dans les années à venir, c'est-à-dire qu'on cherche la parité. Il faut dire que dans la sphère du jazz et des musiques improvisées, les femmes n'ont pas malheureusement toujours leur place, c'est-à-dire qu'on reçoit fréquemment des propositions musicales dans lesquelles il y a que des hommes, et ça c'est monnaie courante en fait dans ce milieu-là, milieu musical. Et donc notre scène de musique curieuse, c'est de l'émergence, mais aussi en fait une espèce d'audace, une originalité que peuvent défendre les femmes qui le font aussi très très bien, et donc voilà.
0: Alors c'est vrai qu'en plus vous parlez justement de mettre en avant plutôt certaines artistes. Et en faisant quelques petites recherches pour cette interview, j'ai vu aussi que vous mettiez l'accent sur l'accompagnement à la création. Est-ce que vous pouvez un petit peu nous parler de ce petit projet, on va dire ?
1: Alors, l'accompagnement à la création, je ne serais peut-être pas la meilleure personne pour en parler, parce que j'ai une collègue qui s'occupe des actions culturelles et qui le ferait très très bien. L'aide à la création, bah, ce serait accompagner des artistes en fait, avec tous les moyens qu'on a en notre possession pour pouvoir faire aboutir une création. Donc, ça peut être aider les artistes à tel endroit de leur démarche, ou tel endroit, ou tel autre endroit, pour leur permettre en fait, d'aller jusqu'au bout et de mener à bien en fait, tous leurs projets. Parfois dans l'aide à la création, en fait, on est plusieurs à se mettre autour de la table et à dire bah, écoutez, en fait, nous on peut aider l'artiste sur une résidence, par exemple, on va l'accompagner sur une résidence, ou au contraire on va se dire bah, en fait, là ça va être sur des questions plutôt administratives, voilà, ou ça peut être aussi sur des conseils artistiques. Donc l'aide à la création, elle prend des formes très différentes en fait, selon ce dont l'artiste a besoin et ce que nous on peut apporter, et en fait qui l'artiste a envie de mettre autour de la table pour pouvoir concrétiser son projet.
0: Oui, d'accord, je vois. Et d'ailleurs, c'était la question aussi que je me posais, c'est vous accompagnez surtout des artistes locaux ou peu importe, des gens qui viennent du niveau national ou international, on peut dire ?
1: Alors, on a aidé pas mal d'artistes locaux, parce que ça fait du sens, en fait. Quand on aide à la création d'un point de vue local, et ben finalement, on peut mettre en relation avec un réseau qu'on connaît déjà, avec des lieux de diffusion, etc., qui nous sont proches. Donc, en fait, ça fait sens de garder cette cohérence territoriale quand on accompagne quelqu'un, un artiste, en fait, pour sa création. Les années précédentes, on avait ce qu'on appelle en fait un artiste associé. Et il y a quelques années de ça, on a eu par exemple l'artiste Raphaël Rinaudot, qui est une harpiste et qui a été artiste associé avec nous pendant à peu près un an et demi. Et on l'a accompagné d'un bout à l'autre sur son projet qu'elle a envie de créer, qui s'appelle Spin and Spells, que vous pouvez encore retrouver partout sur toutes les plateformes. Et donc, quand Raphaël a eu ce projet-là, on a trouvé toutes les structures qui pouvaient l'accueillir pour pouvoir lui permettre en fait, de tester, d'éprouver, de mettre en contact son projet en fait, avec plein d'oreilles différentes. Et donc, Raphaël, avec sa harpe, elle est allée dans l'école Penard Street pendant quand même quelques semaines. Et elle a fait des ateliers de harpe avec les enfants. Et donc, c'est ça qui a été un des petits éléments de son projet final, Spin and Spells, qui est maintenant en fait, un groupe, un trio qui tourne partout en France. Donc finalement, on sait qu'on est passé... Si on revient vraiment par exemple à la genèse du projet, y a eu quelques ateliers avec des enfants maternels et maintenant c'est un projet qui tourne partout en France. Donc, voilà.
0: En fait, ça a commencé localement avant de s'expandre un peu.
1: Oui, c'est ça. Et c'était une artiste qui n'était pas locale. C'est une artiste en fait que nous on a démarché parce qu'on aimait beaucoup son approche, parce qu'en fait on défendait en fait la présence des femmes sur scène. Et donc on s'est dit c'est avec elle qu'on veut travailler et on a envie de soutenir un projet que elle aurait potentiellement envie de mettre en œuvre. Quand je dis un projet, c'est donc une idée de groupe ou un projet.

0: être le centre pénitentiaire, ça peut être des foyers de vie, ça peut être... Et en fait, ce sont des publics qui sont tous très différents, auprès desquels on fait pas intervenir les mêmes artistes. En fait, on s'adapte. Y a une grande adaptabilité, il y a un grand travail, en fait, pour comprendre comment ça se passait ça, au niveau du timing, au niveau de la démarche artistique, au niveau de qu'est-ce qui va se passer, comment ça va se mettre en œuvre. Et donc, on a toujours, enfin, Plage Médiatique a toujours eu énormément de projets d'éducation, on va dire, artistique et culturelle. Et on continue de les mettre en œuvre avec les interlocuteurs qui sont les nôtres, avec de nouveaux interlocuteurs aussi. Donc là, on a commencé à essayer d'aller vers le quartier de Bellevue pour créer justement un réseau sur place et essayer de mener des actions, etc. Donc voilà, c'est un travail qui ne se fige pas. C'est un travail qui demande beaucoup d'adaptabilité et en même temps qui permet en fait de voir beaucoup de choses différentes se concrétiser en fait et par exemple avec un seul et même artiste en fait on peut avoir des résultats complètement différents en fonction de là où va l'artiste quoi.
1: Merci Anaïs pour ces informations. Alors avant de passer aux informations concernant la programmation, je vous propose une petite pause musicale avec la chanson qu'Olivia nous a sélectionnée et on continuera après sur les actualités et la programmation du festival. Donc chers auditeurs et auditrices, tout de suite c'est Tout pour plaire de Gilda qui se produira le samedi 10 octobre, la Carène sur le 101.1.

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3: C'était Tout pour plaire de Gilda sur le 101.1. Vous êtes dans l'émission C'est vous qui le dites. Et pour rappel, nous avons à nos côtés Anaïs de Plage Magnétique. Donc en première partie d'interview, on est revenu un peu sur, on va dire, le projet global de Plage Magnétique de manière générale. Dans à peu près une semaine, démarre l'Atlantic Jazz Festival. Donc c'est un événement phare de votre programmation et qui mérite bien à lui seul un petit quart d'heure d'émission. Donc pour commencer tout simplement, à quoi on peut s'attendre cette année au niveau des artistes?
4: Alors, on peut s'attendre à quelque chose qui soit très orienté vers l'Amérique latine. C'était notre choix. Et d'ailleurs, en fait, la direction artistique de notre brochure l'affirme très clairement. C'est-à-dire que pour celles et ceux qui n'avaient pas encore identifié l'Atlantic Jazz Festival, et ben, en fait, peut-être que vous avez déjà vu notre brochure un peu partout avec une piñata, donc un petit cheval qui s'ouvre avec plein de petits confettis qui se déversent. Une affiche qui est rose, violette et verte, donc bien flashy. Et donc voilà, l'orientation du festival cette année, elle était clairement tournée vers l'Amérique latine, qui est un continent qui était pour nous en fait un symbole à la fois de l'urgence climatique, voilà, qu'on avait envie de défendre, et à la fois des luttes et des questions de lutte contre l'oppresseur ou d'émancipation contre voilà des empires qui vous menacent. Et donc, en fait, tout s'est construit au départ avec le premier artiste en fait de notre programmation, qui était Amaro Freitas, qui sera en fait au Quartz le vendredi soir. Et à partir d'Amaro Freitas, Vanessa K, qui est la directrice à la fois programmatrice, est allée chercher, recueillir en fait d'autres propositions artistiques qui allaient quand même toutes dans le sens de cette musique qui transmet à la fois en fait un esprit d'émancipation, de lutte, d'affirmation en fait de l'identité contre en fait un pouvoir colonial, un passif colonial, et puis en fait toute forme d'oppression de ce type. Et donc en filigrane en fait s'est construit cette programmation avec des artistes en fait qui portent dans leur texte ou dans leur manière en fait de construire la musique et de l'envisager quelque chose qui soit une vraie affirmation en fait d'eux-mêmes et de leur identité sud-américaine,
3: Pour ce projet-là, qui on va pouvoir retrouver cette année? Est-ce que vous pouvez nous citer quelques artistes et quelques dates de prévues?
4: Alors, j'ai parlé d'Amaro Freitas, qui est donc un pianiste brésilien, qui est une star au Brésil, qui est un artiste qui est assez rare, en fait, sur les scènes européennes, enfin, en tout cas, qui va généralement sur des gros festivals. Peut-être que ça parlera à certains d'entre vous, mais voilà, il est à Jazz à Marciac. Il fait quand même des très belles tournées, généralement, dans des salles qui sont, ou sur des scènes, en fait, qui sont quand même assez conséquentes. On va retrouver sur scène donc Gilda, qu'on a entendue un petit peu plus tôt, qui est une chanteuse, poétesse et aussi comédienne franco-brésilienne. Donc elle a vraiment un pied en France et elle a un pied au Brésil. Et son personnage, parce qu'en fait elle s'est construite un personnage, Gilda, en fait c'est le nom du personnage qu'elle s'est créé. Et donc cette artiste qui s'appelle Camille Constantin da Silva, elle a développé en fait un personnage qui parle constamment de ses racines, de ses ancêtres, de tout ce que le Brésil en fait lui murmure à l'oreille constamment, et de tout ce que en fait les femmes de sa famille brésilienne, française en fait font émerger dans son esprit et réveillent en fait comme type de souvenir ou de réminiscence. Et donc elle fait une performance, je dirais plutôt que c'est une performance musicale qui est juste incroyable en fait sur scène. Elle est passée sur la scène de Hard Rock à Saint-Brieuc en mai dernier et apparemment c'était un carton, c'était en plein jour, et sachant que l'univers de Gilda il est quand même un peu pailleté, un peu feutré, un peu mystique parfois. Et en fait, les personnes de Hard Rock m'ont dit, c'était en plein jour, c'était pas forcément évident pour elles, mais en fait, ça a complètement renversé le public, c'est-à-dire que le public était au départ pas forcément dans les bonnes dispositions, et est ressorti du concert complètement bouleversé, enchanté. Donc nous, on est trop contents de l'avoir sur scène, dans un esprit de pénombre. Voilà. Et donc Gilda sera sur la scène de la Carène le samedi 10 octobre. Et elle sera accompagnée, enfin en tout cas dans une seconde partie, il y aura la batteuse Anne Passeo. Et Anne Passeo, donc qui n'est pas sud-américaine, mais qui revient en fait à Brest avec un nouvel album qui s'appelle Atlantis et qui porte en lui tout le combat en fait pour une planète plus équilibrée et voilà plus protégée et donc Anne Passeo est quand même une figure incroyable du jazz contemporain qui est à la fois compositrice qui est à la fois productrice donc musicienne instrumentiste enfin voilà une multicasquette et avec une énergie de dingue sur scène. Donc voilà, ces deux femmes-là, Gilda et Anne Passeo, seront ensemble sur la scène de la Carène. Je déverse un peu, pourquoi pas. D'accord. Donc tant que je suis sur la lancée, je continue. Je reviens un peu sur l'Amérique latine. Et pour parler d'un duo qui s'appelle Mestix, qui est un duo composé de Ibelis Guardia Ferragutti et de Frank Rosali. Ibelis, elle est à la voix et elle joue tout type d'instruments, donc parfois au clavier, parfois à la guitare. Et son compagnon, qui est donc Frank Rosali, est à la batterie. Et donc elle est originaire de Bolivie, avec des racines à la fois qui proviennent du Brésil et me semble-t-il de Colombie. Et lui est un batteur portoricain qui a longtemps vécu à Chicago. Et en fait, à eux deux, ils se sont répartis le continent américain et sud-américain, enfin états-unien et sud-américain. Et leur musique, elle est aussi très très axée sur justement cette question d'identité face en fait à un passif colonial très fort en fait en Amérique latine. Quelle est la musique qui entre guillemets nous appartient vraiment? Enfin, quelle est l'authenticité de notre musique? Et en fait pour tout ça, ils ont développé en fait une approche musicale qui est faite de rituels, de mysticisme. C'est une musique qui est aussi très rythmée, très très mélodieuse aussi, avec beaucoup de recherche. Et donc c'est un super duo à découvrir le vendredi soir au Vauban, et donc c'est le 9 octobre.
3: Alors bien sûr, on n'aura pas le temps de revenir sur toute la programmation, mais au cas où, s'il y a des auditeurs ou des auditrices qui sont intéressés, où est-ce qu'on peut retrouver toutes les informations
4: Alors, tout est à consulter sur notre site internet, donc c'est www.plage-magnétique.org, ou sinon sur notre Instagram ou notre page Facebook. Je pense que si on est majoritairement écouté par les étudiants de l'UBO, je pense qu'il vaut mieux citer la page Instagram, que vous n'aurez pas de mal à trouver. Ce qui est important à savoir, je le cale là maintenant parce que peut-être qu'on n'y reviendra pas, on a eu l'occasion en fait de participer à l'Intercampus il y a 10 jours, et à ce moment-là, c'est vrai qu'il y avait le service culturel de l'UBO et Plage Magnétique en fait côte à côte, et on a pu parler du partenariat qu'on a qui est à destination des étudiants de l'UBO et qui est hyper intéressant, qui permet parfois d'avoir des offres sur des concerts qui vont être à 2 € en fait pour les étudiants. Donc à condition évidemment d'aller faire une adhésion qui sera gratuite auprès du service de l'UBO. Mais après ça, elles vous expliqueront les démarches à faire, mais il faut avoir aucune réticence sur le fait de venir à un concert de Plage Magnétique, parce qu'en fait financièrement le risque est quand même pas énorme, et je pense qu'en fait tout le monde, quelle que soit en fait son affinité musicale et son lien avec les instruments, peut être touché par la musique qu'on propose.
3: Et justement, en parlant du fait d'être touché par ce que vous proposez, il me semble que vous avez certains projets, donc pour finir cette interview on va parler de ça, d'ateliers dont vous voulez nous parler.
4: Alors, donc c'est des ateliers qui sont déjà lancés, donc ça c'est bien. On a eu des franches réponses de la part des personnes qui ont répondu à notre appel. Donc on a lancé depuis cette année des ateliers de mix qui poursuivent le but de pouvoir animer nos interplateaux. Donc durant les concerts. Au moment de changement de plateau ou au début ou à la fin en fait des concerts, on souhaiterait que les personnes en fait puissent potentiellement mixer, etc. Et donc on a créé des ateliers. Là cette semaine on en est déjà à notre troisième atelier. Il y a beaucoup d'étudiants de l'UBO en fait qui ont souhaité y participer, donc on était super contents. Et donc voilà, ces ateliers sont conduits par Manu Apriwal. Et donc voilà, ça fait partie en fait des projets que nous on a, c'est-à-dire de pouvoir permettre en fait au public d'approcher les musiques qu'on défend par un autre moyen. Et peut-être que potentiellement en fait les personnes qui sont à l'atelier ne seraient peut-être pas venues sur un concert de Plage Magnétique, mais là découvrent la musique qu'on propose en la mixant. Et en fait, c'est juste super bien parce que finalement, on voit que les gens se croisent. C'est-à-dire que ce groupe-là n'est pas uniquement constitué de gens de l'UBO, mais aussi de personnes de toute génération. Et donc, c'est un vrai plaisir. Et voilà, c'est un projet qu'on a voulu lancer là pour cette rentrée et qui fonctionne très, très bien et qu'on espère pouvoir reconduire l'année prochaine.
3: Merci beaucoup, Anaïs, pour toutes ces informations et d'être venue ce soir sur le plateau avec nous. Je le rappelle pour nos auditeurs et auditrices, le Festival Atlantique, l'Atlantique Jazz Festival aura lieu du 7 au 17 octobre. N'hésitez pas à vous rendre sur le site de Plage Magnétique pour avoir les informations supplémentaires sur la programmation, sur la billetterie également. Merci à Olivia d'avoir géré la technique de cette quotidienne. On se retrouve demain à 18h. Très belle soirée à vous. Quant à moi, je vous laisse sur Aube Marine de Anne Passeo qui se produira donc le 10 octobre à la Carène. C'était C'est vous qui le dites.

0: Bonjour et bienvenue sur Radio U pour le deuxième épisode de Discobiographie, c'est Bibiche à l'antenne. Donc c'est l'émission qui retrace la biographie des artistes au travers de leur discographie. Aujourd'hui, j'ai décidé de vous présenter un jeune artiste que j'adore et qui a rythmé mon année et surtout mon été. Donc je suis devenue absolument fan de cette personne, mais pas fan en mode « Ah ouais, écoute ça, c'est sympa », mais fan monomaniaque. J'écoutais tous ses albums en boucle, puis regardais tous ses concerts et interviews. Donc il faut bien que ça serve aujourd'hui. Il s'agit du rappeur slash prodige, mais ça c'est moi qui le dis, Ino Casablanca. Et on écoute tout de suite sa chanson la plus écoutée sur les plateformes. Il s'agit de « Dima Rave », extrait de l'EP Extasia sur Radio U.
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1: C'était Dis ma rêve de Ino Casablanca sur Radio U. Donc comment j'ai découvert cet artiste? Donc l'hiver dernier, j'avais pris des places pour un festival normand où il était programmé. Sans connaître, j'ai été vite fait écouter ses sons sur Spotify, haut-parleur collé à l'oreille, pas ouf. Et la conclusion que j'avais eue, c'était « bon, c'est un peu du rap de jeune, type Niska ». Conclusion, beaucoup trop hâtive de ma part. Donc 5 mois après, j'ai vu passer sur mon Insta une partie de son concert Arte à la Gaîté Lyrique. Et du coup, je me suis dit « ah, mais je vais aller regarder par curiosité quand même ». Et là, grosse claque, il y avait quand même une énergie folle dans le concert et je me suis dit « damn, j'ai perdu 5 mois de possible écoute sur cet artiste ». Et du coup, je suis devenue absolument fan parce qu'en fait, c'est un artiste qui sait absolument tout faire. Du coup, Ino, si tu m'écoutes, je t'aime. Bref. Je trouvais ça sympa de vous expliquer ce que j'avais appris sur lui. Et si on avait été dans les années 2000, j'aurais réservé une page sur mon Skyblog, mais là, à la radio, c'est encore mieux. Alors, déjà, Ino Casablanca, c'est pas son vrai blaze, mais on peut expliquer l'utilisation de Casablanca potentiellement, car ses deux parents viennent du Maroc. Ils se sont installés en Espagne lors de leurs 25-30 ans, et Ino y a vu le jour en août 2000. Il parle arabe à la maison, et il apprend à parler espagnol en dehors de chez lui. Jusqu'à ses 12 ans, il vit en Espagne et écoute beaucoup de rap américain, et de R&B, donc il comprend pas spécialement les paroles. Ses parents viennent s'installer en France vers Montauban, Toulouse, quand il a 12 ans, et il apprend à parler également français. Et moi j'ai une théorie, c'est que les enfants qui grandissent en étant polyglottes deviennent des maxi-génies. Et comme de par hasard, Ino est un génie. Coïncidence, je ne crois pas. Bref, à cette période, il apprend à écouter du rap français et à se dire « ah, mais en fait, les textes et les paroles peuvent servir à raconter ce qu'on ressent ». C'est un peu cliché de l'homme hétéro cis qui se rend compte qu'il peut exprimer ses sentiments, certes, mais il a 12-13 ans, c'est le collège, alors on lui en veut pas. Ino commence à faire ses prods à cet âge et c'est vers 16 ans qu'il s'essaye aussi à rapper dessus. À cette période, c'est l'époque de la grande épopée de PNL dont il est fan et de la mode de ce rap un peu planant, ce qui a beaucoup influencé son travail. Et c'est notamment ce qu'on ressent dans son premier EP d'Emma, qui est sorti en 2022, pardon, et je vous propose d'écouter tout de suite Sulfureux, suivi de Absent, extrait de cet EP, et je vous passe les deux à la suite, car en fait, c'est un peu des petits sons qui sont dans deux parties différentes dans l'EP, mais ils sont très courts, et en fait, si on les écoute d'affilée, il y a une sorte de suite logique, vous allez comprendre pourquoi. Donc voici tout de suite Sulfureux et suivi de Absent, de Ino Casablanca sur Radio U.

0: c'était Sulfureux, suivi de Absence de Ino Casablanca sur Radio U. Donc cet EP, il passe un peu inaperçu dans le monde du rap, d'autant plus que Ino n'a pas encore fini son DUT de physique-chimie, donc on va dire qu'il a d'autres chats à fouetter. Bref, il va s'en suivre une période de 3 ans où il ne va pas être très productif. Durant cette période, il a beaucoup de choses à régler personnellement, il n'est pas au top de sa confiance, et il le dit lui-même, c'est pas le cliché de l'artiste torturé ultra productif quand ça va mal, au contraire, il faut qu'il soit dans des phases positives pour créer. Ce qui est pas étonnant, car quand on écoute ses musiques, on a juste envie de kiffer la vie, et c'est assez rafraîchissant après la décennie de rappeurs dépressifs qu'on a eu. Bref, et pendant cette période, il va travailler avec son pote Osso Merico, qu'il considère un peu comme son bras droit. Il décide d'envoyer 3 sons au beatmaker le chroniqueur sale, qui est aussi un youtubeur qui fait des critiques musicales de rap sur sa chaîne, mais qui pèse un peu dans le game de l'opinion publique du rap, quoi. Donc le chroniqueur sale décide de le signer sous le label LCS, pardon, et je crois que Ino est l'un des premiers artistes à signer avec lui. En octobre 2025, Ino interprétera en exclusivité le titre Parapluie sur Planète Rap, ce qui va marquer un peu les esprits. Je vous propose donc d'écouter tout de suite Parapluie de Ino Casablanca sur Radio U.
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C'était Parapluie de Ino Casablanca, issu de l'EP Tamara sur Radio U. Donc en juin 2025 sort donc Tamara, le premier EP de Ino. Tamara veut dire en amazigh, la deuxième langue officielle du Maroc, la souffrance liée au travail, slash la galère en général. Donc cet EP arrivera à se classer dans le top 10 du prix Joséphine en 2025. Donc c'est un prix qui, je cite, célèbre l'audace artistique et met en lumière les albums d'artistes émergents ou non. Dans cet EP, on retrouve déjà beaucoup plus l'univers musical authentique de Ino Casablanca, qui, bien qu'il soit tombé dans le rap très jeune, possède une culture musicale ultra riche du fait qu'il connaît déjà trois cultures différentes. On peut d'ailleurs entendre dans les paroles de Parapluie qu'il a fait du conservatoire et notamment du violon pendant pas mal d'années, et il connaît donc beaucoup de codes musicaux et d'univers musicaux. C'est ce qui rend ses productions, donc pour moi, ultra authentiques et tellement typiques. Il conçoit sa musique avec le cœur et lui-même dit qu'il a un rapport à la vérité, à la confiance et l'honnêteté ultra carré. Et c'est ce qu'on peut ressentir notamment dans le titre Ciao My Love de son EP Tamara, que je vous passe tout de suite sur Radio U.

c'était Ciao My Love de Ino Casablanca sur Radio U. Donc voilà, comme je vous l'ai dit, Ino c'est un artiste avec une histoire musicale et culturelle ultra riche, et ça lui permet de sortir ce petit chef-d'œuvre aux accents aussi bien hispaniques qu'un peu arabes. En plus de ça, il a vraiment à cœur de créer des visuels pour ses titres, et il fait vraiment honneur, je trouve, à la culture du clip. Donc ces clips, ils sont réalisés avec Toxine, et ils sont tournés notamment avec, entre groupes de potes. Genre bref, comment on peut être aussi cool que ça? Et donc, même pas un an après la sortie de Tamara, sort un second projet en octobre 2025 qui s'appelle Extasia. Donc cet EP, il mêle tellement de genres que pour moi, il est incatégorisable. En fait, je trouve que c'est juste un concentré de son histoire et ses influences musicales avec lesquelles il s'est construit. En vrai, je trouve que c'est indescriptible sa musique, et il appelle cela lui-même le nouveau groove. Donc, en gros, ce nouveau groove, ça peut être considéré comme un genre musical hybride qui mélange à la fois du rap, des percussions caribéennes, des influences latines et des sonorités maghrébines. Donc, je vous propose de vous passer un peu à la chaîne des titres de Ino Casablanca pour que vous fassiez une idée de la hauteur de son génie. Bref, commençons par Bissap du 20e d'Ino Casablanca, qui pour le coup reprend beaucoup des codes musicaux du raï. Donc, petite parenthèse sémantique, le raï, qui s'écrit R-A-I-T-R-E-M-A, est un genre musical venant de l'ouest de l'Algérie et de basse des chants traditionnels, et c'est devenu super populaire dans les années 80-90 avec l'arrivée des synthétiseurs et des boîtes à rythme qui ont permis d'apporter une dimension très rock, pop, funk et reggae, et un peu disco au style. Bref, du coup, je vous propose d'écouter Bissap du 20e de Ino Casablanca, extrait de l'EP Extasia sur Radio U.

0: C'était Bissap du 20e de Ino Casablanca sur Radio U. Donc comme je vous l'avais dit, Ino Casablanca a fait des études de physique-chimie, mais c'est quand même très contradictoire avec ses souhaits, car il le dit lui-même, il veut être une superstar. C'est ce dont il parle dans Moula Solitude, qu'on écoute tout de suite sur Radio U et qui met en l'honneur l'artiste marocain Draganov.
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C'était Moula Solitude de Ino Casablanca et Draganov sur Radio U. Donc Ino Casablanca n'est pas seulement un artiste qui diffuse les sonorités de son nouveau groove, mais ses textes valent aussi le détour et il met une importance dans leur écriture. Il est de lui-même que c'est important de danser sur ses sons, mais c'est aussi bien d'écouter les textes. Et c'est un artiste qui est quand même très engagé politiquement, et je vous propose d'écouter tout de suite Club Master de son EP Extasia sur Radio U.

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C'était Club Master de Ino Casablanca sur Radio U et on est dans Disco Biographie et on retrace l'histoire, la jeune histoire de l'artiste Ino Casablanca. Donc perso, la seule chose que je peux reprocher aux paroles de Ino, c'est que des fois ça sonne encore un peu trop rappeur qui, pour parler des filles, utilise des termes un peu péjoratifs du style « ma bitch », alors que dans les interviews, il a l'air d'être super timide, super humble, un peu tout doux, mais ça doit être un peu le reste un peu mascu de la culture rap qu'il essaye de promouvoir, je ne sais pas. Donc c'est un peu contradictoire car en même temps, il arrive à sortir des sons de gros lovers et d'émancipation féminine, notamment celui qu'il a sorti avec la rappeuse Lin Lin, et je vous propose d'écouter maintenant, il s'agit de Blicky, de son EP Extasia, et j'espère que vous écoutez avec une bonne enceinte, parce que dans ce titre, il y a un petit son dans les refrains, on dirait une sorte de basse, mais avec un style un peu spatial. Honnêtement, je m'y connais pas assez pour pouvoir mettre un mot sur ce bruit, mais je trouve qu'il ajoute grave quelque chose au morceau, et donc du coup, on l'entend pas forcément quand on écoute avec un mauvais poste. Bref, je m'égare, mais voici Blicky de Ino Casablanca et Lin Lin sur Radio U.

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1: C'était Bliki de Ino Casablanca et Linine sur Radio U. Donc comme il le dit lui-même, Ino fait les choses avec le cœur. Donc son but dans la vie, c'est d'être le plus aligné avec soi-même, d'atteindre la paix et de la diffuser. Et c'est vrai que sa musique, perso, je trouve qu'elle a grave le smile. Et ça donne envie d'être une meilleure personne et d'être droit dans ses bottes. Et il représente aussi cette génération de nouvelles artistes qui puisent leur influence dans beaucoup de choses, qui jouent avec les genres musicaux pour en faire quelque chose d'unique qui est difficile de classer et de décrire, mais où tout le monde peut s'y retrouver. Et ça, je trouve ça très fort de faire des albums intergénérationnels et surtout interculturels. Et le but d'Ino, c'est de rassembler dans la paix, la joie et la bonne humeur. Et pour le moment, moi je trouve que c'est réussi et du coup on lui souhaite une longue carrière. Bref, on arrive sur la fin de ce troisième épisode de Discobiographie et comme d'habitude, j'aime bien faire passer à la fin de cette émission ma petite chanson chouchou de l'artiste. Et aujourd'hui, cette chanson, ça me rappelle les étés des années 2000 à écouter du zouk en pâte def pendant qu'avec les cousines on faisait la collecte des diddles en écoutant Ancré à ton port de Fanny J, pour ceux qui auront la ref. Bon, pour le coup, c'est pas du zouk que nous propose Ino, mais de la compa. Donc c'est plutôt une musique originaire de Haïti qui est reconnaissable avec une envolée musicale typique sur la fin du morceau. Et pour vous dire, ce morceau, je l'ai tellement kiffé que ça m'a retourné le cerveau que j'ai décidé de télécharger GarageBand et j'ai essayé de faire de la compa moi-même avec le MIDI de mon petit frère. Bon, vous vous doutez bien que ça a été un pur échec, n'ayant pas le talent de Ino, talent qui se traduit lui-même par un travail acharné, comme il le dit. Bref, je vous laisse avec Kitley de Ino Casablanca sur Radio U et je vous dis à dans 2 semaines.

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0: choc initial est très pénible pour lui. Il souffre comme s'il était un projectile lancé par un canon et voyageait au-dessus des mers et des montagnes. Il faut donc l'endormir dès le départ et déployer ses membres pour que l'avant de son corps ne soit pas séparé de l'arrière et que la violence du choc se répartisse dans chacun de ses membres. Quand la première partie du trajet est accomplie, le transport devient plus aisé. Nous laissons alors les corps flotter à l'air libre. Alors que j'en étais là de mon rêve, un vent se leva et troubla mon sommeil, de sorte que je me retrouvais dans la réalité.
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Bonsoir à toutes et à tous, soyez les bienvenus sur le 101.fm et le DAB+ de Radio U à Brest. Antoine au micro, nous sommes mercredi soir, il est 22h et on est en direct des studios de la radio dans Saint-Est à la découverte de l'univers musical des jeux vidéo. Saint-Est est de retour après quelques semaines d'absence et de rediffusion pendant les vacances. Nouvelle saison, nouvel horaire, hein, vous l'aurez certainement remarqué, votre émission Saint-Est est passée de 21h à désormais 22h. Nouveau créneau, mais on est toujours ensemble le mercredi par contre, et bah, toujours aussi ensemble pour une heure. Et comme à l'accoutumée, qui dit début de saison dit opening, les fameux thèmes qui ouvrent les jeux vidéo. Alors ce soir, pour démarrer ce 260e level, nous allons ouvrir le bal avec Breath Edge, un excellent survival game, jeu de survie dans l'espace. On va diriger notre personnage qui est un pilote d'un vaisseau corbillard qui explose en plein vol spatial. Il faudra gérer sa faim, sa soif et surtout son oxygène pour survivre dans cet environnement très hostile et comprendre ce qui a pu se passer pour que le vaisseau se disloque dans le vide intersidéral. Beaucoup d'humour, pas mal de réflexion et une quantité faramineuse d'aller-retour vers des zones oxygénées pour ne pas perdre le peu de vie dont on dispose. Le jeu date de 2021, c'est développé par le studio Redrun Softworks. Il y a pas mal de compositeurs à la musique. Hein. Et bah, on va écouter maintenant le thème d'introduction. Notre fil rouge de ce soir, c'est composé par Jason Shaw.

Breeze Edge, notre premier jeu du 260e level. On est ce soir sur les openings de jeu pour ouvrir la 10e saison de Soundtest. Et on va continuer avec un jeu de 2019, Monolisk. C'est un jeu mobile uniquement. C'est un action RPG avec un système de collection de cartes. C'est développé par Trickster Arts et la BO est de Mathus Sirocki. On écoute le thème principal tout de suite sur Radio U.

Le thème d'introduction de Monolisque pour commencer cette nouvelle saison de Soundtest. Allez, on continue en faisant un petit tour dans le cyberpunk avec en 2023 Sprawl, un FPS du développeur Maeth. On va écouter le thème d'introduction, bien évidemment. C'est composé par Carlos Lizarraga et sera suivi par un autre jeu, toujours dans ce style cyberpunk. C'est sorti cette année en 2026, John Carpenter's Toxic Commando, un autre FPS avec un scénario écrit par John Carpenter lui-même et qui est aussi à la réalisation musicale. On va écouter le premier titre de la BO qui est éponyme au jeu Toxic Commando.

Vous êtes sur Radio U60 Test jusqu'à 23h, ouverture de la nouvelle saison, la 10e. Et ben on découvre ensemble les ouvertures musicales des jeux vidéo. On poursuit avec un RPG tactique avec une direction artistique steampunk, Aether and Iron. C'est sorti en 2026 par le studio indé Seismic Squirrel. Et on va rester ensuite en 2026 avec un second jeu, Cinderia, hack and slash de MyACG Studio. On écoute donc les thèmes d'intro de ces deux jeux et on se retrouve après sur Radio U.

Cinderia, et juste avant c'était Heather and Iron sur Radio U. Vous écoutez Soundtest. On va maintenant faire un saut dans le passé, dans les années 80 à 2000. Voici l'instant rétro.

Et on file en 1999 sur Nintendo 64 avec Armorin's Project Swarm, un FPS d'Acclaim. On écoute le menu principal par Simon Robertson.

On était en 1999 avec Armor Reigns sur Nintendo 64. On va remonter encore dans le temps en 1988 et en 1989 avec Deflector, avec le thème de Ben Gladish et Sleeping Gods Lie par Stephen Green.

C'est Soundtest, si vous nous rejoignez, on était en 1988 et 89 avec deux jeux à l'instant, Deflector et Sleeping God's Lie, qui concluent notre instant rétro. On va maintenant revenir dans le présent. Et on découvre toujours les thèmes d'ouverture des jeux vidéo pour ouvrir cette nouvelle saison de Soundtest. Et là, on va partir sur une saga bien connue, Metroid, avec l'épisode Prime 4. C'est sorti en 2025 sur Switch et Switch 2. On va écouter le thème principal. Là, c'est composé par Kenji Yamamoto. Et on se retrouve après sur le 101.fm et le DAB+ de Radio U.

Le classique Metroid Prime 4 avec son thème d'ouverture, et on va enchaîner avec deux autres classiques. Hollow Knight, on est en 2017, musique de Christopher Larkin, et ce sera suivi par Assassin's Creed 2 et son thème mythique Ezio's Family par Jesper Kyd.

jusqu'au bout, le grand classique Ezio's Family, c'était Assassin's Creed 2 dans vos oreilles. Il nous reste quelques minutes là, à passer ensemble avant la fin de l'émission et on va poursuivre tout en douceur avec le jeu Steep, un jeu de snowboard sorti en 2016. Musique de Zikali, on écoute Hanging on the Mont Blanc.

Le jeu Steep à l'instant avec Hanging on the Mont Blanc. On va enchaîner avec Raft, c'est un jeu de survie, un autre. On avait déjà eu Breathedge en début d'émission, donc jeu de survie et de craft sur un radeau au beau milieu de l'océan. C'est sorti en 2023 avec Yannick Schmitt à la composition. On écoute Endless Ocean.

Raft pour clore ce 260e level de Soundtest, le premier de la 10e saison. On découvrait ensemble ce soir les thèmes d'ouverture dans le jeu vidéo. Un grand merci de m'avoir suivi pendant cette petite heure passée ensemble. Vous pourrez retrouver, comme d'habitude, le podcast en ligne sur le site de la radio et retrouver aussi l'émission vendredi matin à 10h pour la rediff hebdomadaire. Allez, on va se quitter en musique en retournant sur la saga Assassin's Creed. On a entendu l'épisode de tout à l'heure. Et là, on va écouter, pour terminer, l'épisode Origins qui se déroule en Égypte antique. Et sur ce, moi je vous dis à la semaine prochaine, même heure. On n'oublie pas, ça a changé, on est désormais de 22h à 23h. D'ici là, jouez bien et restez branchés sur le 101.fm et le DAB+ de Radio U. Salut!

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